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3: L'horoscope. Bonjour à tous, nous fêtons Juliette aujourd'hui. Alors, quelle prévision pour votre signe ?
4: Bélier, vos émotions ne seront pas de bons guides, alors ne prenez aucune décision sous le coup de l'impulsivité.
3: Taureau, les planètes accentuent votre sens du devoir, ce qui signifie que certaines obligations deviendront soudainement une priorité.
4: Gémeaux, le doute risque de s'installer entre vous et une personne qui vous est chère. Votre anxiété vous fait perdre patience.
3: Cancer, de réelles possibilités vont se faire jour. En famille, c'est un renouvellement qui peut se traduire par un changement de décor ou de lieu de vie.
4: Lion, vous aurez d'excellents atouts pour faire évoluer une situation. N'attendez pas pour matérialiser vos projets.
3: Vierge, vous aurez bientôt la chance de construire des relations nouvelles et passionnantes.
4: Balance, vous pensez à enfin avoir le pouvoir de transformer les sentiments des autres.
3: Scorpion, vous avez manqué de flair au travail ces derniers jours. Il est temps, et même essentiel, de relever la barre.
4: Sagittaire, vous avez traversé une longue période difficile, et bien maintenant vous pourrez enfin recevoir les fruits de vos efforts.
3: Capricorne, ne vous laissez pas aller à vous attendrir inutilement sur le sort de quelqu'un qui vous raconte ses déboires financiers.
4: Les Verseaux, la chance sera avec vous, ce qui va vous permettre d'accomplir très vite de grandes choses dont vous avez le désir.
3: Enfin Poisson, un proche très attentif à vos projets vous aidera à les mettre à exécution très prochainement. Bonne journée à tous, à demain pour un nouvel horoscope.
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2: Bonjour à tous. Une large partie du territoire connaît une nouvelle vague de chaleur, ce qui relève le niveau de danger de feux de forêt avec le retour d'un temps sec et très chaud. 23 départements sont placés en vigilance orange canicule aujourd'hui. De nouveaux feux distincts se sont déclenchés hier à Fontainebleau, 2 semaines après le feu qui a touché le lieu. Un seul feu était toujours en cours hier, mais ne rendez pas pessimiste les autorités sur place. Si le feu de Gironde est toujours stabilisé, 14 reprises de feu ont toutefois été relevées selon la préfecture. Les incendies dans les Landes et dans le Var sont tous deux fixés, mais un nouveau feu s'est déclenché dans le Var hier après-midi à Brignoles. Et puis dans un point de situation, hier soir, la préfecture de la Côte d'Or indiquait que le feu à coucher a désormais parcouru 125 hectares. Le précédent bilan s'élevait à 50 hectares. Par ailleurs, aucun blessé n'est à déplorer, aucune habitation n'a été touchée jusqu'à présent. Un plafond quadruplé, les travailleurs indépendants directement touchés par l'incendie de leurs locaux professionnels et ou de leur logement en juillet en Nouvelle-Aquitaine pourront bénéficier d'une aide d'urgence de leur organisme de sécurité sociale allant jusqu'à 8000 euros. Annonce faite ce mercredi par les ministères des PME et du Travail. Les TGV ne circuleront pas dans le sud de Bordeaux jusqu'à dimanche, indication faite par la SNCF ce mercredi, sauf ceux en direction de Toulouse. Les TER dans le triangle entre Arcachon, Bordeaux et Morsingues restent également supprimés. SNCF Voyageurs proposera des places supplémentaires entre vendredi et dimanche, week-end de chasse et croisée via 2 allers-retours supplémentaires chaque jour sur l'axe Paris-Tarbes qui passe par Toulouse pour contourner la zone des incendies. Et puis en football, ciao Neymar, le meilleur buteur de l'histoire du Brésil. Neymar da Silva Santos Junior s'est de nouveau exprimé concernant son avenir sous le maillot brésilien. S'il avait déjà laissé entendre que son aventure internationale touchait à sa fin, il a confirmé qu'il n'avait plus envie de continuer l'aventure avec la sélection brésilienne. C'est la fin de cette édition, merci de l'avoir suivi.
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1: Bonjour à tous, on débarque côté football, direction ensuite le tennis et puis du cyclisme également au programme de CNews Sport. Et on débarque côté football, les réactions continuent de pleuvoir au lendemain de l'annonce par la FIFA de sa volonté de créer une filiale regroupant ses activités commerciales et événementielles, en partie détenues par des investisseurs privés. L'UEFA a publié ce mercredi un deuxième communiqué pour dénoncer le courrier promettant 20 millions d'euros aux fédérations en échange de leur adhésion. Nous avons appris aujourd'hui que la FIFA avait fixé un délai aux fédérations pour qu'elle soutienne ses propositions sous peine de voir l'offre de versement unique retirée. Cela en dit long sur ce projet. C'est le message lancé par l'Association des fédérations européennes. La lettre adressée aux fédérations leur laisse jusqu'au 19 septembre pour se prononcer en faveur du projet, avec la promesse de 20 millions d'euros disponibles immédiatement à compter du 1er janvier 2027. Côté Brésil, ciao Neymar, le meilleur buteur de l'histoire du Brésil. Neymar da Silva Santos Junior s'est de nouveau exprimé concernant son avenir sous le maillot du Brésil. S'il avait déjà laissé entendre que son aventure internationale touchait à sa fin, il a confirmé qu'il n'avait plus envie de continuer l'aventure avec la sélection brésilienne. Du tennis, véritable sensation française du dernier Roland-Garros, Moïse Kouamé vit un début d'été 2026 plutôt compliqué. Après une blessure au coude en juin, le prodige de 17 ans a perdu ses trois derniers matchs, dont deux qui étaient à sa portée. Du cyclisme, Pauline Ferrand-Prévot a fait rêver tant de Français l'an dernier en remportant pour la première fois de sa carrière le Tour de France féminin. Une victoire qui intervenait un an après son sacre olympique en VTT cross-country au JO 2024. Samedi, au départ de Lausanne, en Suisse, la coureuse de 34 ans remettra son titre en jeu. Et puis, la formation de Paul Sexas, Décathlon CMA-CGM, va lancer son équipe féminine en 2027. Elle fera ses débuts dans la catégorie Pro Team, ce qui équivaut au deuxième niveau international, annonce faite ce mercredi par la formation cycliste. Très bonne journée, ciao, bye bye.

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1: Les aliments salés qui cachent du sucre, le ketchup et autres sauces barbecue contiennent du sucre de manière à améliorer la conservation de ces produits. Une portion de ketchup, par exemple, comporte un morceau de sucre. Le surimi, les fabricants ajoutent un peu de sucre de manière à masquer le goût un peu amer du surimi. Les sauces vinaigrettes, et oui, elles font partie de ces aliments qui contiennent le plus de sucre caché et particulièrement des sucres ajoutés. Les soupes industrielles, principalement celles en sachet, contiennent du glucose, mais aussi du sel en quantité. Le pain de mie, il contient aussi du sucre, tout comme les biscottes. La pizza, saviez-vous qu'une demi-portion de pizza pouvait contenir jusqu'à 3 morceaux de sucre, selon la marque? La pâte à pizza contient en effet du sucre caché, même si les ingrédients salés tendent à prouver le contraire. Les crèmes à 0% de matière grasse. Certains aliments allégés en matière grasse ne le sont pas forcément en sucre. Lisez bien les étiquettes. Les plats préparés, pratiques et rapides, soit, mais ces plats préparés sont à la fois gras, salés et sucrés. Les biscuits apéritifs, particulièrement salés et autres amuse-bouches, contiennent souvent du sucre. Les légumes en boîte, ratatouille, petits pois, carottes, haricots verts, les légumes en boîte sont certes meilleurs que ceux surgelés et pour cause ils sont sucrés. Optez donc pour des légumes frais ou surgelés. Présence de glucides dans la charcuterie. Le sucre est également présent dans les charcuteries, par exemple dans les pâtés en croûte et les jambons braisés. Il permet de contrecarrer l'amertume des recettes, utilisant le foie, empêche le développement microbien et contribue à donner la couleur rose au jambon. Sans sucre, la charcuterie s'oxyderait et deviendrait de couleur verte ou marron, donc pas très appétissant. Donc sans sucre, ça donnerait quoi? Sans couleur, on vient de voir, les biscottes, fond de tarte et pâte à pizza resteraient blanches. Les sauces, surtout à base de tomates, soupe, pizza et plats préparés seraient acides. Les pâtés de foie seraient beaucoup plus amers. Donc, tous ces produits ne sont pas à mettre sur la table tous les jours, mais peuvent très bien dépanner de temps en temps.

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3: L'horoscope. Bonjour à tous, nous fêtons Juliette aujourd'hui. Alors, quelle prévision pour votre signe ?
4: Bélier, vos émotions ne seront pas de bons guides, alors ne prenez aucune décision sous le coup de l'impulsivité.
3: Taureau, les planètes accentuent votre sens du devoir, ce qui signifie que certaines obligations deviendront soudainement une priorité.
4: Gémeaux, le doute risque de s'installer entre vous et une personne qui vous est chère. Votre anxiété vous fait perdre patience.
3: Cancer, de réelles possibilités vont se faire jour. En famille, c'est un renouvellement qui peut se traduire par un changement de décor ou de lieu.

0: n'attendez pas pour matérialiser vos projets.
1: Vierge, vous aurez bientôt la chance de construire des relations nouvelles et passionnantes.
0: Balance, vous pensez à enfin avoir le pouvoir de transformer les sentiments des autres.
1: Scorpion, vous avez manqué de flair au travail ces derniers jours. Il est temps, et même essentiel, de relever la barre.
0: Sagittaire, vous avez traversé une longue période difficile. Et bien maintenant, vous pourrez enfin recevoir les fruits de vos efforts.
1: Capricorne, ne vous laissez pas aller à vous attendrir inutilement sur le sort de quelqu'un qui vous raconte ses déboires financiers.
0: Les Verseaux, la chance sera avec vous, ce qui va vous permettre d'accomplir très vite de grandes choses dont vous avez le désir.
1: Enfin Poisson, un proche très attentif à vos projets vous aidera à les mettre à exécution très prochainement. Bonne journée à tous, à demain pour un nouvel horoscope.
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2: Bonjour à tous. Une large partie du territoire connaît une nouvelle vague de chaleur, ce qui relève le niveau de danger de feux de forêt avec le retour d'un temps sec et très chaud. 23 départements sont placés en vigilance orange canicule aujourd'hui. De nouveaux feux distincts se sont déclenchés hier à Fontainebleau, 2 semaines après le feu qui a touché le lieu. Un seul feu était toujours en cours hier, mais ne rendait pas pessimiste les autorités sur place. Si le feu de Gironde est toujours stabilisé, 14 reprises de feu ont toutefois été relevées selon la préfecture. Les incendies dans les Landes et dans le Var sont tous deux fixés, mais un nouveau feu s'est déclenché dans le Var hier après-midi à Brignoles. Et puis dans un point de situation, hier soir, la préfecture de la Côte d'Or indiquait que le feu à coucher a désormais parcouru 125 hectares. Le précédent bilan s'élevait à 50 hectares. Par ailleurs, aucun blessé n'est à déplorer, aucune habitation n'a été touchée jusqu'à présent. Un plafond quadruplé, les travailleurs indépendants directement touchés par l'incendie de leurs locaux professionnels et ou de leur logement en juillet en Nouvelle-Aquitaine pourront bénéficier d'une aide d'urgence de leur organisme de sécurité sociale allant jusqu'à 8000 euros. Annonce faite ce mercredi par les ministères des PME et du Travail. Les TGV ne circuleront pas dans le sud de Bordeaux jusqu'à dimanche, indication faite par la SNCF ce mercredi, sauf ceux en direction de Toulouse. Les TER dans le triangle entre Arcachon, Bordeaux et Morsingues restent également supprimés. SNCF Voyageurs proposera des places supplémentaires entre vendredi et dimanche, week-end de chasse et croisée via 2 allers-retours supplémentaires chaque jour sur l'axe Paris-Tarbes qui passe par Toulouse pour contourner la zone des incendies. Et puis en football, ciao Neymar, le meilleur buteur de l'histoire du Brésil. Neymar da Silva Santos Junior s'est de nouveau exprimé concernant son avenir sous le maillot brésilien. S'il avait déjà laissé entendre que son aventure internationale touchait à sa fin, il a confirmé qu'il n'avait plus envie de continuer l'aventure avec la sélection brésilienne. C'est la fin de cette édition, merci de l'avoir suivi.
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1: Concours de pétanque, c'est au Wagne, c'est samedi 1er août à partir de 13h30. Jeu en doublette, inscription sur place, 10€ par doublette. Nombreux lots, un lot pour les trois premiers, un lot pour l'équipe féminine et un lot pour l'équipe jeune, 14 ans et moins. C'est organisé par l'Association pour la sauvegarde du patrimoine de Wagne. Boissons, gâteaux, casse-croûte sur place. Alors venez nombreux samedi 1er août pour ce concours de pétanque à partir de 13h30. Le comité des fêtes de Chevennes-Changy organise leur vide-grenier dimanche 2 août. Emplacement gratuit, un café offert aux exposants, buvette et restauration avec jambon cuit à la broche, frites, fromage, dessert sur place et à partir de 11h, animation de rue. Les renseignements et inscriptions se prennent auprès de Monsieur Lavaux au 06 78 96 42 41. Alors venez nombreux, c'est dimanche 2 août tout au long de la journée pour le vide-grenier de Chevennes-Changy avec le comité des fêtes. L'association Flestivité organise son vide-grenier annuel place de l'église de Flécusy dimanche 2 août à partir de 5h. Pas de réservation, 2 mètres gratuits et 1€ le mètre supplémentaire. Pas d'exposant de métier de bouche, restauration sur place. Alors venez nombreux, c'est dimanche 2 août tout au long de la journée. L'association Flestivité organise son vide-grenier annuel. Ce sera place de l'église de Flécusy. Repas dansant organisé par le comité des fêtes de Nuard. Ce sera le dimanche 23 août à la salle multisport de Nuard. Repas plus bal à partir de 12h, 25€. Bal seul, 12€. Pour les enfants de moins de 12 ans, 8€. Début du bal, 15h. Attention, réservez au plus vite en téléphonant au 07 89 53 99 15. Repas dansant le dimanche 23 août. C'est à Nuard, pensez à réserver dès maintenant. Soirée gourmande tous les samedis à partir de 19h et ce du 1er au 29 août. Buvette sur place, parking gratuit, c'est bien sûr à Drouy-les-Belles-Fontaines. Restauration sur place ou à emporter, une quinzaine d'artisans chaque samedi. Vous pouvez réserver votre table en téléphonant au 06 73 70 17 28. Et vous renseignez bien sûr sur Facebook. Les tables sont abritées, alors venez nombreux participer à ces soirées gourmandes tous les samedis à partir de 19h, c'est du 1er au 29 août, c'est à Drouy-les-Belles-Fontaines. Concours de pétanque nocturne, c'est à Corvol-l'Orgueilleux. Rendez-vous samedi 1er août au stade de Corvol. Inscription dès 18h30, début du concours 19h30, restauration et buvette sur place. Partie en doublette, 5 parties, 2,50€ par personne, lot pour les 5 premières équipes féminines. Alors venez nombreux au concours de pétanque nocturne de Corvol-l'Orgueilleux samedi 1er août au stade à Corvol. Inscription dès 18h30. Du théâtre musical à Saint-Igny, famille nombreuse revient pour créer son nouveau spectacle de chansons françaises au-dessus des nuages. Représentation samedi 1er août à 20h à la salle des fêtes de Tannay et dimanche 2 août 16h à la salle des fêtes d'Amazy. Dans les textes de Jacques Prévert, les oiseaux ont la parole, ils survolent le monde des humains, ils témoignent, ils donnent l'exemple, alors faisons comme eux, unissons-nous et chantons ensemble. Famille Nombreuse est une joyeuse troupe issue de l'atelier chanson La Volute, menée à Paris par Brigitte Le Gargasson. Chaque été, Roland Leclerc accueille à Saint-Igny certains de ses chanteurs et musiciens. Commence alors une semaine de vocalise, de rire et de travail aussi, afin de concocter un assemblage de chansons autour d'un thème choisi à l'avance. La fin de semaine est couronnée par le plaisir de présenter le spectacle réalisé aux personnes de Saint-Igny. Sanigny, d'Amincy, d'Anné et de, bien sûr des alentours. Alors venez nombreux, théâtre musical au-dessus des nuages, samedi 1er août 20h, salle des fêtes de Tanné, et dimanche 2 août 16h à la salle des fêtes d'Amincy. Entrée gratuite, participation libre. Pétanque des Vosgiennes vous donne rendez-vous pour des concours de pétanque en doublette ouverts à tous. J'ai du but à 19h à Clamcy, inscription et restauration dès 18h, 5 euros par joueur, formule ABC, c'est bien sûr au site de la Tambourinette. Les dates sont les vendredis 31 juillet, 7 août et 14 août. C'est bien sûr organisé par Pétanque Vosgiennes. Alors rendez-vous sur le site de la Tambourinette à Clamcy pour les concours de pétanque en doublette ouverts à tous. J'ai du but à partir de 19h, inscription et restauration dès 18h. Festival Blues des Flotteurs à Clamcy avec 3 concerts gratuits proposés les 29, 30 et 31 juillet à partir de 21h, place de la mairie de Clamcy, buvette et restauration sur place. Pour toute information, vous pouvez bien sûr aller sur le site ou sur Facebook Jazz et Blues à Clamcy. .fr. L'Amicale des sapeurs-pompiers de Billy-sur-Oisy et de Oisy organise samedi 1er août au parking salle polyvalente de Billy-sur-Oisy des jeux gratuits pour les enfants entre 18h et 19h. Restauration et buvette sur place sans réservation comprenant plateau saucisse merguez andouillette, plateau hamburger, retraite au flambeau à partir de 22h30 suivi d'un bal animé par l'Amicale. Alors venez nombreux, c'est organisé par l'Amicale des sapeurs-pompiers de Billy-sur-Oisy. Sur Oisy et de Oisy, c'est samedi 1er août, parking de la salle polyvalente de Billy-sur-Oisy.
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2: Bonjour à tous. Si la cystite n'a pas de saison, l'été semble pourtant particulièrement propice au développement des infections urinaires, particulièrement chez les femmes. Chaleur, déshydratation, conditions favorables à la prolifération des bactéries, l'été favorise les infections urinaires. Dues à des bactéries, elles touchent plus souvent les femmes que les hommes, car leur urètre, le canal qui relie la vessie à l'extérieur, est plus court. L'entrée de bactéries dans la vessie s'en trouve facilitée. Ces infections se manifestent par le besoin constant d'uriner, mais les quantités d'urine émises sont très faibles. Celles-ci peuvent être troubles et dégager une mauvaise odeur. Enfin, le fait d'uriner provoque des sensations de brûlure. Dans ce cas, prenez rendez-vous chez un médecin. En cas de cystite, il prescrira un traitement antibiotique de courte durée en une seule dose ou sur 3 ou 5 jours. En prévention et tout particulièrement pendant l'été, il est important de maintenir un bon niveau d'hydratation. Car plus vous urinez, moins les germes sont susceptibles de stagner dans votre vessie. C'est pour cette raison qu'il est important de ne pas vous retenir d'uriner et de vous essuyer de l'avant vers l'arrière afin de ne pas favoriser le déplacement des bactéries intestinales vers les voies urinaires. Et ce, tout particulièrement si vous voyagez à l'étranger et êtes victime de la diarrhée du voyageur. Veillez également à ne pas garder trop longtemps votre maillot de bain humide, car cet environnement est propice au développement des bactéries, tout comme le port de sous-vêtements et vêtements serrés. Préférez les vêtements amples et les sous-vêtements en coton. Enfin, urinez rapidement après les rapports sexuels afin d'éliminer en partie les micro-organismes.

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1: Bonjour à tous. Une cinquantaine de pompiers de Seine-et-Marne font face depuis hier à une importante reprise de feu dans la forêt de Fontainebleau, survenue en lisière de la zone où l'incendie des dernières semaines avait été fixé selon le SDIS 77. Il n'y a pas d'évacuation envisagée, a cependant souligné un officier de communication du service départemental d'incendie et de secours de Seine-et-Marne. La surface brûlée est estimée à 7 hectares. Nous avons engagé 50 sapeurs-pompiers avec 17 véhicules, mobilisé le concours d'agriculteurs pour nous aider à l'alimentation en eau de ces véhicules et sollicité des renforts de l'Essonne et des Yvelines. C'est ce qu'il a ajouté. En Côte d'Or, un incendie s'est déclaré hier après-midi à Couchet, au sud de Dijon. 50 à 70 hectares de végétation ont déjà brûlé, selon la préfecture qui précisait hier soir que les flammes avaient parcouru au total 125 hectares. Aucun blessé n'est à déplorer. Aucune habitation n'a été touchée par cet incendie hier soir. Le plafond quadruplé, les travailleurs indépendants directement touchés par l'incendie de leurs locaux professionnels et ou de leur logement en juillet en Nouvelle-Aquitaine pourront bénéficier d'une aide d'urgence de leur organisme de sécurité sociale allant jusqu'à 8 000 euros, annonce faite hier par les ministères des PME et du Travail. Sébastien Lecornu a demandé à la ministre de la Transition écologique de lui présenter d'ici début octobre des mesures concrètes. L'objectif est d'accélérer la mise en œuvre du troisième plan national d'adaptation au changement climatique. Une ministre en télétravail, tandis que de nombreux départements sont donc en proie aux flammes. La ministre de la Transition écologique, Monique Barbu, était dans sa villa dans le Var, selon une information du Canard enchaîné. Elle ne s'est donc pas rendue sur place. Désormais au cœur d'une polémique, Monique Barbu est surnommée Madame Transat par quelques ennemis dans les couloirs du ministère. Une polémique qui a des airs de déjà-vu. En 2003, en pleine canicule meurtrière, Jean-François Mettey, ancien ministre de la Santé, était apparu, lui, en duplex depuis sa maison de vacances dans le Var. Les TGV ne circuleront pas dans le sud de Bordeaux jusqu'à dimanche. Indication faite par le groupe ferroviaire ce mercredi, sauf ceux en direction de Toulouse. Les TER dans le triangle entre Arcachon, Bordeaux et Morsinx restent également supprimés. SNCF Voyageurs proposera des places supplémentaires entre vendredi et dimanche, week-end de chasse et croisée, via deux allers-retours supplémentaires chaque jour sur l'axe Paris-Tarbes qui passe par Toulouse pour contourner la zone des incendies. Une pétition qui recueille déjà plus de 260 000 signatures demande l'interdiction de la chasse dans les forêts touchées par les incendies. Une proposition ridicule selon les chasseurs qui assurent savoir par eux-mêmes ce qu'ils peuvent chasser ou non. La canicule s'installe. 7 nouveaux départements du Sud-Est ainsi que la Corse seront placés en vigilance orange canicule aujourd'hui. 16 départements étaient déjà concernés hier, dont la Gironde et les Landes qui restent en alerte. Pas de baignade en pleine canicule à cause d'une pollution au fioul. Deux sites de baignade de la Seine sont fermés par intermittence depuis dimanche en raison d'une pollution au fioul. C'est ce qu'indique la ville de Paris. Les sites de Bras-Marie dans le 4e arrondissement et de Bercy dans le 12e alternent entre des phases d'ouverture et de fermeture depuis dimanche. C'est ce que précise l'adjoint en maire chargé, entre autres, de l'axe Seine. Des ossements et le corps d'un nouveau-né ont été retrouvés mardi dans un appartement du centre-ville d'Orange, dans le Vaucluse, où habite un couple et ses deux enfants. C'est le père de famille qui a donné l'alerte, selon le parquet de Carpentras. La mère, âgée de 32 ans, a accouché dimanche au domicile avant d'être transportée à l'hôpital. Le couple a été placé en garde à vue. Ce mercredi, une enquête a été ouverte pour meurtre sur mineur de moins de 15 ans, alors que les investigations se poursuivent. Et puis, en football, ciao Neymar, le meilleur buteur de l'histoire du Brésil. Neymar da Silva Santos Junior s'est de nouveau exprimé concernant son avenir sous le maillot du Brésil devant la presse à l'issue d'un match de son club Santos. Neymar a été questionné à la suite des propos de son ancien coéquipier Lucas Moura, qui espérait voir le numéro 10 brésilien jouer la Coupe du Monde 2030. Je remercie Lucas Moura, mais ça n'arrivera pas, a rétorqué la star brésilienne. Je pense que mon heure de gloire en équipe nationale brésilienne est déjà passée. Fin de déclaration. C'est la fin de cette édition. Merci de l'avoir suivi.
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4: Bonjour à tous, nous fêtons Juliette aujourd'hui. Alors, quelle prévision pour votre signe ?
5: Bélier, vos émotions ne seront pas de bons guides, alors ne prenez aucune décision sous le coup de l'impulsivité.
4: Taureau, les planètes accentuent votre sens du devoir, ce qui signifie que certaines obligations deviendront soudainement une priorité.
5: Gémeaux, le doute risque de s'installer entre vous et une personne qui vous est chère. Votre anxiété vous fait perdre patience.
4: Cancer, de réelles possibilités vont se faire jour. En famille, c'est un renouvellement qui peut se traduire par un changement de décor ou de lieu de vie.
5: Lion, vous aurez d'excellents atouts pour faire évoluer une situation. N'attendez pas pour matérialiser vos projets.
4: Vierge, vous aurez bientôt la chance de construire des relations nouvelles et passionnantes.
5: Balance, vous pensez à enfin avoir le pouvoir de transformer les sentiments des autres.
4: Scorpion, vous avez manqué de flair au travail ces derniers jours. Il est temps, et même essentiel, de relever la barre.
5: Sagittaire, vous avez traversé une longue période difficile. Et bien maintenant, vous pourrez enfin recevoir les fruits de vos efforts.
4: Capricorne, ne vous laissez pas aller à vous attendrir inutilement sur le sort de quelqu'un qui vous raconte ses déboires financiers.
5: Les Verseaux, la chance sera avec vous, ce qui va vous permettre

0: permettre d'accomplir très vite de grandes choses dont vous avez le désir.
1: Enfin Poisson, un proche très attentif à vos projets vous aidera à les mettre à exécution très prochainement. Bonne journée à tous, à demain pour un nouvel horoscope.
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2: Bonjour à tous. Une large partie du territoire connaît une nouvelle vague de chaleur, ce qui relève le niveau de danger de feux de forêt avec le retour d'un temps sec et très chaud. 23 départements sont placés en vigilance orange canicule aujourd'hui. De nouveaux feux distincts se sont déclenchés hier à Fontainebleau, deux semaines après le feu qui a touché le lieu. Un seul feu était toujours en cours hier, mais ne rendait pas pessimiste les autorités sur place. Si le feu de Gironde est toujours stabilisé, 14 reprises de feu ont toutefois été relevées selon la préfecture. Les incendies dans les Landes et dans le Var sont tous deux fixés, mais un nouveau feu s'est déclenché dans le Var hier après-midi à Brignoles. Et puis dans un point de situation hier soir, la préfecture de la Côte d'Or indiquait que le feu à coucher a désormais parcouru 125 hectares. Le précédent bilan s'élevait à 50 hectares. Par ailleurs, aucun blessé n'est à déplorer, aucune habitation n'a été touchée jusqu'à présent. Un plafond quadruplé, les travailleurs indépendants directement touchés par l'incendie de leurs locaux professionnels et ou de leur logement en juillet en Nouvelle-Aquitaine pourront bénéficier d'une aide d'urgence de leur organisme de sécurité sociale allant jusqu'à 8000 euros. Annonce faite ce mercredi par les ministères des PME et du Travail. Les TGV ne circuleront pas dans le sud de Bordeaux jusqu'à dimanche, indication faite par la SNCF ce mercredi, sauf ceux en direction de Toulouse. Les TER dans le triangle entre Arcachon, Bordeaux et Morsang restent également supprimés. SNCF Voyageurs proposera des places supplémentaires entre vendredi et dimanche, week-end de chasse et croisée via deux allers-retours supplémentaires chaque jour sur l'axe Paris-Tarbes qui passe par Toulouse pour contourner la zone des incendies. Et puis en football, ciao Neymar, le meilleur buteur de l'histoire du Brésil. Neymar da Silva Santos Junior s'est de nouveau exprimé concernant son avenir sous le maillot brésilien. S'il avait déjà laissé entendre que son aventure internationale touchait à sa fin, il a confirmé qu'il n'avait plus envie de continuer l'aventure avec la sélection brésilienne. C'est la fin de cette édition, merci de l'avoir suivi.
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3: Bonjour et bienvenue sur l'antenne de Flotteur FM pour ce nouveau numéro de À cœur ouvert. À cœur ouvert aujourd'hui qui va être consacré à la santé avec toujours avec la complicité de Karine Omanet qui était au micro éventuellement. Bonjour.
4: Éventuellement, hein. Bonjour.
3: Et comme invité aujourd'hui, donc je parlais sur le thème de la santé, on va parler du Medicobus, un système je dirais qui est à destination du grand public, notamment dans les zones rurales. On va en venir plus précisément avec nos invités d'aujourd'hui qui sont Amandine Passacchi, c'est bien
5: bonjour.
3: Ça, bonjour.
5: Oui, c'est ça.
3: Et Sophie Collat, c'est plus facile à prononcer.
6: Bonjour. Bonjour.
3: Alors donc Amandine qui est coordonnatrice du Medicobus et Sophie qui est assistante médicale. Les deux principales animatrices du Medicobus plus les professionnels de santé qui interviennent dans ce cadre-là.
5: Oui, tout ouais. À fait. Et puis il y a une autre assistante médicale du coup Delphine qui travaille également avec Sophie. On vous précisera peut-être un petit peu plus après ce que c'est exactement. Et puis on travaille aussi avec une secrétaire qui s'occupe de prendre les rendez-vous, etc. Et puis évidemment toute l'équipe de médecins et sages-femmes.
3: Donc ça fait quand même déjà du monde comme on dit pour ce Medicobus. J'ai combien pour animer ?
5: Pour coordonner, donc du coup c'est moi, les deux assistantes médicales qui s'occupent, je peux peut-être te laisser préciser ce que vous faites si vous voulez.
4: Alors nous on reçoit le patient en amont de la consultation, on prépare le dossier administratif pour que...
3: Partie secrétariat un petit peu pour résumer, enfin
4: c'est ça.
3: Genre pour la SMOLA, peut-être pas le bon mais enfin ça ressemble.
4: Oui c'est ça, pour décharger le médecin de cette partie-là qui se concentre vraiment en fait sur la consultation et après on re-reçoit le patient pour la facturation.
3: Mais entre temps donc le patient en question aura vu le spécialiste ou généraliste selon ses desiderata.
5: On a Valérie aussi donc, qui s'occupe de la prise de rendez-vous, qui s'occupe du secrétariat également avec Delphine.
3: Oui, ça je voulais vous demander parce que bon, vous Medicobus, c'est bon, on va dire c'est une camionnette aménagée pour résumer.
5: C'est ça.
3: C'est un car aménagé spécialement quoi.
5: Oui, c'est un cabinet médical itinérant aménagé. C'est exactement comme un cabinet médical classique, hormis qu'il se déplace exactement, hormis qu'il est sur roue. Sinon, c'est exactement la même chose. Un cabinet médical.
3: Oui. Et c'est pour pallier un petit peu ce qu'on appelle toujours désert médical ou comment on...
5: Exactement.
4: C'est ça, on vient soutenir en fait l'offre qui est actuellement sur le territoire.
3: Oui.
4: On
3: ne
4: prend pas la place des médecins qu'il y a déjà sur place. Il y a beaucoup aussi de patients qui sont sans médecin traitant actuellement, donc ils ont la possibilité de choisir le Medicobus en tant que médecin traitant, mais on ne vient pas remplacer, on vient vraiment soutenir.
3: En complément, en soutien, complément. Oui, c'est ça.
4: Oui. Oui.
3: On soutient aussi aux patients finalement, puisqu'il y en a qui sont peut-être en situation difficile, de santé difficile, donc si c'est à portée de main...
4: Leur permettre de retourner dans le parcours de soins également.
3: Alors donc c'est le conseil départemental qui gère ça ou...
5: Alors non, du coup c'est géré par... en fait une association a été créée, l'association Medicobus 58, qui est co-gérée par la CPTS Nevers-Sud-Nivernais. Donc CPTS ça veut dire Communauté Professionnelle Territoriale de Santé.
3: Difficile hein.
5: Voilà. Et gérée également, co-gérée par la Fédération des Centres Sociaux de la Nièvre, puisque le Medicobus 58 a trois volets. Il a un premier volet soins, donc c'est ce qu'on a expliqué avec les consultations de médecine générale, les consultations de sage-femme, et un volet prévention. Donc ça, c'est la Fédération des Centres Sociaux qui gère, qui s'occupe de faire de la prévention dans toute la Nièvre. Et un troisième volet dépistage, qui est un peu au centre de nos deux structures, pour organiser des dépistages dermatologiques, des dépistages cardiaques, dépistages du diabète, ce genre de choses. Il est un petit peu co-géré par les deux.
3: Orienter les patients vers des spécialistes, je dirais.
5: À la suite de ce dépistage, oui, il y a une orientation, mais en tout cas, il y a un premier dépistage pour voir si c'est grave ou si c'est pas grave et s'il y a besoin ou non d'envoyer vers un spécialiste parce que parfois les gens y vont directement et finalement il n'y a pas besoin.
3: Alors pour l'instant, dans le secteur de Clemcy, officier de secteur de la communauté de communes Onivernais-Val-d'Yonne, n'avez que, entre guillemets, deux communes qui vous accueillent.
4: Oui,
3: ça peut s'arranger d'ailleurs, il y en aura d'autres prochainement, j'imagine, il faut l'espérer. Donc vous avez Dornecy et Corvol-l'Orgueilleux, donc,
4: c'est ça.
3: Qui étaient volontaires pour accueillir...
5: Oui, c'est ça, en fait la communauté de communes Onivernais-Val-d'Yonne a rencontré les différentes communes, leur a demandé s'ils souhaitaient recevoir le médicobus, et Corvol-l'Orgueilleux et Dornecy étaient intéressés pour recevoir le médicobus. Donc pour l'instant, en effet, c'est ces deux communes. Il est possible qu'on aille dans plus, il est possible qu'on aille ailleurs si finalement le besoin est plus présent ailleurs. Voilà, le médicobus c'est vraiment un projet mouvant, donc on va là où il y a du besoin. Demain un médecin s'installe à Corvol, peut-être qu'on n'ira plus à Corvol et qu'on ira ailleurs, enfin, ou qu'on ira en supplément de ces deux communes également dans une autre.
3: C'est la philosophie de ce système pour pouvoir aller là où il y a besoin.
5: Tout à fait.
3: C'est bien ça.
4: C'est ça.
3: Voilà. Quel public recevez-vous ?
4: Tout public.
3: Des ruraux, des urbains qui viennent vous voir, pourquoi pas ?
4: Tout public. Alors normalement c'est vraiment destiné aux personnes, donc comme je disais auparavant, sans médecin traitant, mais on vient aussi pallier à l'urgence, donc un patient qui ne peut pas avoir rendez-vous chez son médecin traitant immédiatement et c'est relativement urgent, on va prendre le patient en consultation et on fait également avec le SAMU. Également, on a des créneaux en fait sur nos journées où on accueille les patients donc, qui ont appelé en amont le SAMU et qui les orientent vers un médecin.
3: Donc vous êtes quand même vraiment en lien avec toutes les structures de santé du coin, vous parlez du SAMU en l'occurrence là.
5: Oui, le plus possible, oui, on essaye vraiment d'être en lien avec toutes les structures pour organiser le parcours de santé du patient. Donc comme l'a dit ma collègue, en effet, il y a vraiment deux possibilités. C'est soit les gens n'ont pas de médecin traitant et dans ces cas-là, ils viennent et ils peuvent, s'ils le souhaitent, être suivis par le médicobus qui peut être leur médecin traitant. Donc c'est vraiment le bus qui sera le médecin traitant et pas un médecin spécifiquement.
3: Ils tournent les médecins.
5: Exactement.
3: Donc il ne peut pas y avoir nommément une personne.
5: Exactement.
3: Qui...
5: Donc en fait, un patient peut être amené à voir plusieurs médecins, mais la prise en charge sera exactement la même puisque déjà le dossier patient est partagé et en plus au niveau de la facturation, comme c'est la structure qui est médecin traitant, la prise en charge financière est la même. Ce qui est important de dire aussi, c'est qu'on pratique le tiers payant, donc exactement comme un cabinet médical classique, sans dépassement d'honoraires, c'est vraiment les mêmes tarifs que s'ils allaient dans un cabinet installé. C'est la même chose, hormis, comme vous avez dit tout à l'heure, qu'il est sur roue.
3: Alors donc vous bossez dans une commune donnée, je prends l'exemple de Dornecy, et vous bossez 8h midi, 14h, 16h ou 18h, un truc comme ça, non c'est...
4: Alors on fait 9h.
3: La demande importante, je dis 8h, c'est 9h.
4: Enfin, le début des consultations, c'est 9h, donc 9h midi, 13h20, 17h.
3: Donc ça veut dire qu'il y a, de la demande ?
5: Il y a de la demande, alors au début c'était un petit peu compliqué, on a eu un petit peu de mal avec la communication, maintenant on sent que ça évolue, on sent qu'il y a de plus en plus de demandes, qu'on arrive à se faire connaître, qu'on a réussi à lever un petit peu les freins aussi qu'il pouvait y avoir, voilà, c'est un bus, c'est bizarre, qu'est-ce qui se passe, est-ce qu'il y a vraiment un médecin ? Donc oui, pour rassurer ou en tout cas prévenir les gens, il y a bien un médecin ou une sage-femme à bord, c'est vraiment quelqu'un de physique, il n'y a pas de téléconsultation, peut-être qu'à un moment donné on en fera, mais pour l'instant c'est pas le cas.
3: Ça peut s'envisager.
5: Ça peut s'envisager, mais voilà, pour l'instant ce n'est pas le cas, donc il y a bien un médecin ou une sage-femme à bord. Ce qu'on a oublié de dire aussi, qu'on vient deux fois voire plus par mois dans la commune, avec des dates bien définies qui sont qu'on peut retrouver à différents endroits. Je vais peut-être te laisser expliquer où est-ce qu'on peut retrouver toutes ces informations.
4: Alors vous avez le site internet, donc Medicobus 58, où il y a vraiment le planning jour par jour, endroit par endroit, et sur Facebook également, sur la page Medicobus 58, donc il y a une publication épinglée qu'on met à jour régulièrement sur les dates.
3: Puis il y a aussi de la doc papier, je pense, dans les centres sociaux, puisque vous parlez.
5: Il y a la doc papier dans les centres sociaux.
3: Mairies aussi.
5: Dans les mairies, la communauté de communes aussi fait beaucoup de communication. Oui. Mes collègues et moi-même, on a distribué également dans les pharmacies du secteur. Donc voilà, la communication peut être trouvée vraiment dans les points où les gens se rendent.
3: Il fallait lancer la machine, je pense, c'était, d'après ce que vous disiez tout de suite, là, c'était pas évident dans les débuts.
4: Il y a le bouche à oreille aussi qui fait beaucoup.
3: Oui, c'est ça, oui, tout à fait.
4: Un patient X qui vient, écoute, j'ai été au médicobus, il y a bien un médecin à bord.
3: Vous êtes basé à Nevers, donc vous ne pouvez pas partir sans qu'il y ait un médecin à bord.
5: Non, on part systématiquement avec un médecin ou une sage-femme.
3: Un médecin ou d'autres professionnels de santé, je veux dire.
5: Enfin, oui, nous rejoignent en
3: place. Il faut que l'équipe soit complète.
5: Exactement.
4: C'est ça.
3: Les gens qui viennent vous voir prennent rendez-vous avant, comment ça se présente?
5: Oui, c'est ça.
3: Il y a un numéro de téléphone peut-être?
5: Exactement. Donc ils prennent rendez-vous en effet par téléphone.
4: Alors ils peuvent appeler au 06 08 36 03 96.
3: Donc c'est le numéro unique pour contacter le médicobus.
5: Et pour l'instant, comme on démarre encore, préfère toujours une prise de rendez-vous, mais si les gens vraiment arrivent, si on a de la place, on les prendra. Le sans rendez-vous n'est pas rédhibitoire. Voilà, s'ils arrivent ou même s'ils appellent une demi-heure avant, si on a de la place, on prendra. Donc ne pas hésiter aussi à venir nous voir, à venir voir le bus pour lever un petit peu aussi ces a priori.
3: Voilà, ce que je vais,
5: même s'ils n'ont pas forcément envie d'avoir un rendez-vous, au moins pour venir voir à quoi ça ressemble et puis pour se rassurer aussi sur ce que c'est exactement.
3: Les médecins qui sont avec vous, enfin qui composent l'équipe, ce sont des libéraux aussi pour cette activité-là, en plus de leur boulot.
4: Oui, effectivement, c'est des médecins généralistes hein, qui donnent de leur temps pour venir travailler au Medicobus. Donc ils sont salariés au Medicobus. On a des médecins généralistes qui sont en cabinet. On a également une jeune médecin avec nous, qui démarre avec nous. Donc, on a...
3: C'est une bonne école pour...
4: Oui, c'est ça.
3: Si elle s'installe, je pense que...
5: On a aussi
3: contact avec un public...
5: Ça permet de voir aussi...
3: Ultra différent, voilà. Parce que c'est un quand même public, pas un cabinet
5: Non, et puis un public qui est très large. Un public très large, du plus jeune âge ou à l'âge le plus vieux. Voilà, on a tout type de public. Et on a également des jeunes femmes remplaçantes qui font des remplacements. On a des médecins retraités. Tout type de médecins ou sages-femmes peuvent, voilà, en tout cas, nous contacter s'ils sont intéressés pour donner du temps médical. Alors, bien sûr, sans en enlever là où ils en font déjà, parce que c'est vraiment pas du tout le but. Mais en tout cas, s'il leur reste du temps, ne pas hésiter à nous contacter. Et c'est un petit peu à la carte. C'est-à-dire qu'un médecin qui nous décide de nous donner une semaine par mois, bah d'accord. Il décide de nous donner une journée par mois, bah c'est d'accord. On s'adapte vraiment et on fait un planning mois par mois avec les disponibilités des médecins. Mmh. Que le Medicobus puisse tourner le plus possible.
3: Les gens qui viennent vous voir ont des pathologies particulières ou
4: toutes pathologies.
3: Oui, je comprends, mais plus ou moins lourd, je veux dire. Enfin, bon.
4: Oui, effectivement, on a eu des pathologies lourdes.
3: Qui n'auraient peut-être pas forcément consulté.
4: C'est ça aussi le but aussi voilà. Medicobus 58, se rendre au plus près des habitants. Il y en a beaucoup qui sont sortis du parcours de soins, qui sont isolés, qui sont peut-être en ALD, qui ont des grosses pathologies. Donc oui, effectivement, on a des personnes qui sont venues nous voir et qui sont contents d'être rentrés dans le parcours de soins et se faire suivre, de se faire soigner également et d'avoir un interlocuteur.
3: Mais la moyenne d'âge, grosso modo, vous avez eu le temps de...
4: On a du plus jeune âge pour les vaccins.
3: Oui, il n'y a pas de...
4: Jusque, comme disait
3: on peut
4: Amandine...
3: les faire vacciner chez vous aussi.
4: Ah oui.
3: Comme un cabinet, enfin c'est un cabinet quoi.
5: On peut tout faire. On a de la chance d'être équipé par des outils, pas mal d'outils connectés qui nous permettent de faire des ECG. Enfin voilà, tout un tas d'outils connectés. On peut faire de la dermatoscopie, on peut faire plein de choses dans le bus. Donc voilà, ne pas hésiter aussi si on a le moindre souci, même pour poser une question, est-ce qu'on peut faire ci, est-ce qu'on peut faire ça dans le bus. Voilà, comme ça on peut tout expliquer. Les vaccins, c'est tout à fait possible. On a tout ce qu'il faut pour nous permettre de travailler comme dans un cabinet classique.
3: Alors à partir de là, vous êtes un petit peu pour les pathologies. Et vous êtes un peu garde de triage pour orienter les gens, tel ou tel spécialiste.
5: Oui, c'est ça. Après, voilà, quand en tout cas un patient appelle, on lui dit si oui ou non on peut le recevoir. Bon, généralement, comme on est un cabinet classique, on prend tout venant. Mmh. Mais en effet, on suit des gens qui ont des pathologies chroniques, qui ont du diabète, qui ont des pathologies, des scléroses en plaques, enfin, peu importe les pathologies. On suit ce type de patient et on devient médecin traitant comme un cabinet classique. Et également, on prend aussi, comme on a dit tout à l'heure, les urgences. Donc, une maman qui appelle pour son enfant qui a 42 fièvres, et on va le prendre, on va voir ce qu'on peut faire. S'il s'avère que c'est vraiment plus grave, et dans ce cas-là, on appellera le 15, on enverra au niveau des urgences. Mmh. On régule aussi un petit peu toutes ces choses-là. Moi, j'ai tendance à utiliser le Medicobus un petit peu comme exemple, un petit peu comme SOS médecin. C'est un petit peu pareil. Si on a une urgence, on peut aussi venir chez nous. Mais on est également un cabinet médical classique pour des patients qui souhaiteraient vraiment être suivis par le Medicobus.
3: Donc, on peut aller vous voir pour un chapelet rhume, je dirais.
5: Exactement.
4: Ah oui, comme si vous alliez dans un cabinet classique.
3: Oui, je comprends bien ça, mais des fois, on hésite. On est enrhumé. Bon, on peut aller chez le médecin pour ça, mais ça vaudrait peut-être mieux, quoi.
5: Ça vaudrait mieux, et puis ça éviterait surtout d'arriver peut-être à un plus gros rhume qui vous conduira malheureusement peut-être aux urgences ou pas. Si on est ici, pareil, voilà, si au lieu d'aller engorger les urgences et peut-être même d'attendre 3-4 heures qu'on puisse être pris en charge, et si on est présent ou en tout cas pas loin de la commune dans laquelle le patient habite, venez nous voir. Si vraiment il y a besoin d'aller aux urgences, c'est ce qu'on vous conseillera. Mais en tout cas, pour l'instant, on peut aussi prendre en charge ce type de choses.
3: Donc vous allez à Dornecy deux fois par mois ?
5: Dornecy et Corvol-l'Orgueilleux deux fois par mois.
3: Il y a des jours dédiés, non ? Comment ?
5: Alors sur la commune de Dornecy, c'est les mercredis uniquement. Sur Corvol-l'Orgueilleux, c'est les mercredis également, mais aussi d'autres journées, souvent le lundi. Voilà, après.
3: Donc c'est à la prise de rendez-vous au numéro que vous allez rappeler, Sophie ?
5: À la prise de rendez-vous à ce numéro-là, et comme je disais tout à l'heure, également sans prise de rendez-vous, si vraiment les gens n'ont pas le temps de prendre rendez-vous, ou en tout cas sont un peu sceptiques, n'aiment pas hésiter à venir nous voir.
3: C'est à la prise de rendez-vous que vous dites à la personne, au patient, à tel endroit, à telle heure, je veux dire.
5: Hein. Exactement, après, souvent, quand ils appellent, surtout dans les communes ici, on est quand même assez éloigné de Nevers, tout ça, ils savent généralement où on est quand on est à Corvol-l'Orgueilleux et Dornecy. Donc voilà, en tout cas, on leur précise exactement où on est. Corvol-l'Orgueilleux, on est vers la mairie, et Dornecy, on est vers le Lavoir.
3: Votre Medicobus est quand même reconnaissable, je pense.
5: Oui.
3: Sans avoir de gyrophare forcément, comme les pompiers,
5: non,
3: heureusement d'ailleurs.
5: Invisible.
3: Vous avez quand même des signes distinctifs de votre intervention. Donc voilà, alors donc vous me disiez tout à l'heure que vous souhaitiez, ce serait bien pour tout le monde d'ailleurs, étendre vos activités dans d'autres communes.
5: Il est possible éventuellement, oui, d'étendre
3: nos activités. Vous avez déjà des contacts peut-être ?
5: Alors la communauté de communes Onivernais-Valdionne souhaitera peut-être éventuellement, comme je vous disais, soit augmenter les communes, soit changer de commune, ça va dépendre. Là pour l'instant on n'a pas assez de recul, on a commencé les consultations au mois de mai, on a commencé mi-mai, que ce soit pour la sage-femme ou pour les médecins généralistes, donc on se laisse au moins jusqu'à fin août pour faire vraiment un bilan de tout ce qui s'est passé, de l'évolution des consultations, et peut-être que dans cette communauté de communes et dans d'autres, on se rendra compte que le lieu n'est peut-être pas le bon, qu'il faut mieux aller ailleurs, ou que les deux lieux sont bien, mais peut-être qu'un autre lieu mériterait aussi qu'on y aille. Tout ça, c'est vraiment mouvant. Si la Comcom revient vers nous en disant, voilà, ben, finalement, ce lieu-là, c'est pas top, est-ce qu'on peut pas aller ici ? On s'adapte.
3: Mais il faut pas confondre le médicobus avec les urgences non plus.
5: Non, ce n'est pas les urgences.
3: Évidemment, s'il y a urgence, vous allez soigner, c'est évident, ça tombe sous le sens, puisque c'est le...
5: En tout cas, vraie urgence qui mériterait vraiment d'aller à l'hôpital, nous, s'ils nous appellent, on sera en capacité de leur dire, ben non, là, allez tout de suite à l'hôpital, ne perdez pas votre temps vers nous. Par contre, si on sent que ça mérite quand même une consultation et qu'on peut peut-être désengorger les urgences, ben voilà, on leur dit de venir vers nous.
3: Mais quels sont vos rapports avec les médecins du secteur, ici pour les Vaudiodes, mais enfin ailleurs aussi, j'imagine.
5: Alors après, je sais que les communautés de communes ont pris contact avec les médecins du territoire, normalement, ils sont censés être informés de notre présence. Comme a dit ma collègue, et c'est vraiment très important, on n'est pas là pour remplacer les médecins existants, mais vraiment pour être complémentaire. Donc un patient qui viendrait peut-être d'un autre médecin, entre guillemets, le médicobus ne le prendra pas en médecin traitant, c'est pas du tout notre souhait. Par contre, on pourra pallier peut-être à l'absence du médecin, et le patient retournera voir son médecin après. Et si le médecin a besoin de contacter le médicobus parce qu'il a une question sur la consultation, c'est tout à fait possible. C'est le but en fait même, de créer vraiment un parcours de soins autour du patient, la pharmacie, le médecin, le centre social, le CCAS, le France Service, tout ce qui peut exister pour permettre au patient d'avoir les meilleurs soins possibles.
3: Donc ça, c'est une offre santé quand même importante pour des territoires comme les nôtres. Ce que vous entendez, je pense que les gens vous le disent.
4: Après, c'est important qu'il y ait une coordination autour du patient en fait. Tous les professionnels de santé travaillent autour du patient et pas de penser qu'on vient prendre la place d'eux. C'est vraiment important de le dire. Là, j'ai l'exemple d'un patient qui est venu, il est venu se renseigner, donc on l'a informé, qui a un médecin traitant, mais il avait une otite et il ne pouvait pas avoir son médecin traitant avant 3 semaines.
3: Ah oui, ça c'est le problème classique.
4: Et surtout, les otites, c'est très douloureux, donc on l'a accepté. On a accepté le patient en lui expliquant que le médecin a fait la consultation, lui a donné un traitement et que on le prendra pas, la place de son médecin traitant.
3: Mais là, c'était une urgence. En l'occurrence, je pense que l'exemple que vous citez, c'était tout de suite qu'on pouvait pas attendre.
4: C'était une urgence sur le moment.
3: Une urgence,
4: monsieur avait mal.
3: C'est pas évident, souffrir d'une otite, je peux vous dire. Donc vous souhaitez donc aller dans d'autres communes. Vous pensez vers quand ?
5: C'est vraiment à la main des communautés de communes. Ça, pour le coup, c'est pas le médicobus qui va décider où on va. C'est vraiment à la main des communautés de communes, parce que ce qui est important à savoir aussi, c'est que cette offre de soins, y a des financements derrière, forcément. On a répondu à la base à un appel à projet national, mais qui n'avait pas de financement. Donc il a fallu aller chercher des financements, et on a beaucoup de financements de l'ARS, de la CPAM, de la région. On a plein de financements, mais ça n'est pas suffisant pour pallier aux autres dépenses. Donc les communautés de communes, forcément, payent une partie pour assurer les consultations. Donc c'est vraiment à leur main, à eux, de nous dire s'ils souhaitent oui ou non aller à d'autres endroits. C'est vraiment eux, pour l'instant, ils nous ont pas fait part d'autres communes. C'est encore trop tôt pour faire des changements pour l'instant. On verra, je pense qu'au mois de septembre, on y verra plus clair. Et peut-être, comme je vous dis, qu'on n'ira plus quelque part, mais ailleurs. Mais peut-être pas non plus dans des endroits où il y a déjà beaucoup de médecins. Le but, c'est vraiment de rayonner, d'être placé à un endroit et de pouvoir rayonner quand même, comme c'est la communauté de communes qui finance, de pouvoir rayonner le plus possible sur la communauté de communes pour faciliter aussi la venue des patients des autres communes.
3: Mais il y a aussi des contraintes techniques, parce que vous êtes une équipe, il faut tenir compte des possibilités aussi de tout ça pour établir un roulement par mois, mettons. Donc
5: tout à fait, c'est un
3: il faut toujours anticiper, je pense.
5: C'est un peu mon rôle de faire ce fameux planning.
3: Vous êtes en permanence, vous,
5: plus ou moins. C'est un peu mon rôle de faire ce planning, d'envoyer entre guillemets les assistantes médicales sur des lieux, les lieux de consultation. Parfois, le médicobus ne sort pas. Si je n'ai pas de médecin ou de sage-femme, il ne sort pas. Contre, il peut, comme je vous disais au début, il peut aussi aller faire de la prévention avec la Fédération des centres sociaux. Enfin, malgré tout, le médicobus est quand même quasiment tout le temps en mouvement, puisque s'il est pas chez nous, il est à la Fédération des centres sociaux. Et ma collègue, donc Cécile Pelletier, qui s'occupe de cette partie-là, est toujours en contact avec toutes les communes du territoire pour voir si elles sont intéressées pour accueillir une action de prévention. Souvent, c'est des choses qui sont mises en place sur les festivités, sur les marchés, sur les festivités, peu importe lesquelles, pour les mettre avec une action de prévention, la prévention sur le diabète, de la prévention solaire. En ce moment, ça se fait beaucoup. beaucoup, ce genre de choses. Voilà, mais oui, en effet, il faut répondre aussi à ces contraintes de planning, mais ça, c'est mon rôle et c'est tout à fait faisable. Contraintes techniques, parfois, donc il nous faut quand même souvent un branchement électrique. Bon, ça, globalement, ça pose pas trop de problèmes.
3: Je pense que ça, oui.
5: Voilà, et surtout une salle où s'adosser, puisque ben, l'assistante médicale a besoin, dans le bus, il n'y a pas et la salle d'attente et le cabinet, c'est vraiment uniquement le cabinet. Donc, on a besoin d'avoir une salle d'attente et un petit bureau pour l'assistante médicale. Ah, pour,
3: vous auriez à Smirbourg, que c'est sûr que ça serait peut-être plus pratique.
5: Mais ça enfin, serait plus pratique, mais on
4: conduit. Voilà.
3: On va vous le souhaiter dire. Parce qu'il y aura plus d'espace, c'est ça que je veux dire.
5: Mais hein. On ne pourrait pas le conduire, parce dans que du coup,
4: c'est un autre permis.
5: Voilà. C'est les assistantes
3: médicales qui conduisent. Non, mais je présente un petit peu, mais je veux dire, bon, c'est avec la complicité, entre guillemets, des communes. On prend l'exemple de Dornecy qui vous met à disposition, je pense, à une salle de la mairie pour oui. Une salle d'attente, je pense que c'est ça, hein, ou oui. Corvol d'ailleurs. Donc, le problème n'existe pas, quoi, je veux dire. C'est, voilà. Là, on parle de Dornecy et Corvol pour ce qui est du territoire au Nivernais-Valdiotte, mais ailleurs dans la Nièvre, vous avez quand même pas mal de kilomètres à faire pour exercer votre boulot, Sophie.
4: Non, parce qu'il y a beaucoup. C'est plus loin.
3: Il y a beaucoup de communes quand même. Il y en a deux ici, mais il y en a pas mal ailleurs, quoi.
4: Bah, on est pour l'instant beaucoup autour de Nevers quand même.
3: Ah ouais.
4: C'est vraiment Corvol et Dornecy qui sont un peu plus éloignés.
3: Mais... pour le nord, quoi.
4: C'est moi qui le dites. Hein.
3: C'est pas vous qui le dites, c'est moi.
4: C'est vous qui le dites. Hein.
5: Enfin, après, on a trois communes sur l'agglomération de Nevers. On va à Nevers au niveau du quartier des Courlis. On va à Fourchambault et on va à Pouglézot. Mmh. Et après.
3: Je pensais sur le Morvan par là.
5: Eh bien, pour l'instant,
3: l'Orme,
5: pas encore.
3: Je sais pas, l'Orme ou Monceau, je sais pas.
5: Pas encore pour l'instant. On va également donc, dans la communauté de communes Loire et Allier, donc au niveau de Chevenon. Et on a travaillé aussi avec la ville de Decize pour faire uniquement des dépistages dermatologiques. Mais pour l'instant, les autres communes, communautés de communes en tout cas, n'avaient pas souhaité accueillir le Medicobus. Mais pas plus tard qu'hier, on a eu une réunion avec beaucoup de communautés de communes de la Nièvre. Toutes avaient été conviées pour voilà, leur présenter le projet et leur demander s'ils souhaitaient oui ou non intégrer le projet. Et ça a suscité de l'engouement et des questionnements. Mmh. Donc je pense que d'ici peu, d'autres communautés de communes vont se raccrocher au projet. Et on pourra en effet aller peut-être dans le Morvan ou ailleurs.
3: À la lumière de ce que vous faites en ce moment,
5: exactement.
3: Vous pourrez dire, bah, tiens, là, un premier bilan bah, qui est plutôt positif, donc ça peut susciter au moins de la curiosité.
5: Tout à fait.
3: Et au plus, au mieux, donc, votre venue dans ces communes-là. Quoi.
5: Exactement.
3: Et rappelez-nous dans le numéro de téléphone pour la prise de rendez-vous.
4: Alors pour la prise de rendez-vous, vous pouvez appeler au 06 08 36 03 96.
3: On va peut-être se quitter en musique quand même, Karine. Qu'est-ce que vous en pensez? Vous avez un disque sous la main là?
6: Ah ben, vous me dites et après moi je le mets.
3: Il y a tout ce qu'il faut, c'est génial ça. Vous souhaitez entendre quelque chose, mesdemoiselles? Tiens, j'ai être gentil. Non, sérieusement, vous souhaitez entendre quelque chose, Sophie ou Amandine? Je sais pas.
5: Vous écoutez une musique?
4: Oui, moi j'aime bien Jack et Carla. Mais...
5: allez.
3: Et que vous dédiez à quelqu'un en particulier?
5: Non, tu veux dédier ça à ton chéri?
4: Bon, allez, je dédie ça à mon mari et puis à mon fils.
3: Et puis vous aussi, vous dédiez à quelqu'un?
5: Oh là, oui, bah, à mon chéri également.

0: Ben écoutez, on se merci de votre visite à Flutter FM et puis on se reverra peut-être un jour, je sais pas, dans le studio, hein, pas dans le médicobus, entendons-nous.
1: Avec plaisir.
2: Merci de votre accueil.
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1: L'horoscope. Bonjour à tous, nous fêtons Juliette aujourd'hui. Alors, quelle prévision pour votre signe ?
2: Bélier, vos émotions ne seront pas de bons guides, alors ne prenez aucune décision sous le coup de l'impulsivité.
1: Taureau, les planètes accentuent votre sens du devoir, ce qui signifie que certaines obligations deviendront soudainement une priorité.
2: Gémeaux, le doute risque de s'installer entre vous et une personne qui vous est chère. Votre anxiété vous fait perdre patience.
1: Cancer, de réelles possibilités vont se faire jour. En famille, c'est un renouvellement qui peut se traduire par un changement de décor ou de lieu de vie.
2: Lion, vous aurez d'excellents atouts pour faire évoluer une situation. N'attendez pas pour matérialiser vos projets.
1: Vierge, vous aurez bientôt la chance de construire des relations nouvelles et passionnantes.
2: Balance, vous pensez à enfin avoir le pouvoir de transformer les sentiments des autres.
1: Scorpion, vous avez manqué de flair au travail ces derniers jours. Il est temps, et même essentiel, de relever la barre.
2: Sagittaire, vous avez traversé une longue période difficile. Eh bien maintenant, vous pourrez enfin recevoir les fruits de vos efforts.
1: Capricorne, ne vous laissez pas aller à vous attendrir inutilement sur le sort de quelqu'un qui vous raconte ses déboires financiers.
2: Les Verseaux, la chance sera avec vous, ce qui va vous permettre d'accomplir très vite de grandes choses dont vous avez le désir.
1: Enfin Poisson, un proche très attentif à vos projets vous aidera à les mettre à exécution très prochainement. Bonne journée à tous, à demain pour un nouvel horoscope.
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2: Bonjour à tous. Une centaine de pompiers sont parvenus à fixer la nuit dernière une reprise de feu dans la forêt de Fontainebleau en Seine-et-Marne, touchée quelques jours plus tôt par des incendies historiques. Le sous-préfet de Fontainebleau a précisé un peu après minuit qu'un gros dispositif serait maintenu cette nuit et durant la journée. La surface brûlée par cette reprise de feu a été réévaluée à la baisse, 6 hectares, en concertation avec l'Office national des forêts. C'est ce qu'avait déclaré un petit peu plus tôt le directeur adjoint des pompiers de Seine-et-Marne, Sébastien Avenel. La vague de chaleur s'étend un peu plus. 7 nouveaux départements sont concernés par la vigilance orange à la canicule aujourd'hui. Annonce faite par Météo France, les nouveaux départements concernés se situent dans le sud-est du pays. Le Var, en proie aux incendies ces derniers jours, sera notamment touché par les fortes chaleurs. Les Hautes-Alpes, les Alpes de Haute-Provence, les Alpes-Maritimes, le Vaucluse, la Haute-Corse et la Corse du Sud sont également concernés par le passage en vigilance orange. La SNCF a maintenu jusqu'à dimanche l'annulation des TGV au sud de Bordeaux, en vigueur depuis dimanche dernier en raison des incendies en cours dans le sud-ouest. Annonce faite ce mercredi par la SNCF. Tous les TGV vers le sud-ouest au départ de Paris ont leur terminus à Bordeaux, sauf ceux en direction de Toulouse. C'est ce qu'a déclaré SNCF Voyageurs ce mercredi au siège du trafic aujourd'hui, compte tenu de la situation exceptionnelle provoquée par les incendies. Et puis un Français jugé au pénal à Singapour pour avoir léché une paille s'en sort avec une amende de $600 de Singapour alors qu'il encourait une courte peine de prison. Âgé de 19 ans, il a reconnu avoir publié sur les réseaux une vidéo le montrant en train de remettre une paille qu'il avait léchée dans le distributeur d'une machine à jus d'orange. L'étudiant, qui encourait jusqu'à 3 mois de prison, a donc écopé de cette amende de $600 de Singapour, c'est-à-dire 406 € pour atteinte à l'ordre public. Et puis la natation, les championnats d'Europe de natation démarrent demain, ça dure jusqu'au 16 août. L'opportunité parfaite pour vibrer devant les exploits de l'équipe de France qui sera portée par son quadruple champion olympique, Léon Marchand. Très bonne journée à tous.

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1: Concours de pétanque, c'est au Wagne, c'est samedi 1er août à partir de 13h30. Jeu en doublette, inscription sur place, 10€ par doublette. Nombreux lots, un lot pour les trois premiers, un lot pour l'équipe féminine et un lot pour l'équipe jeune, 14 ans et moins. C'est organisé par l'Association pour la sauvegarde du patrimoine de Wagne. Boissons, gâteaux, casse-croûte sur place. Alors venez nombreux samedi 1er août pour ce concours de pétanque à partir de 13h30. Le comité des fêtes de Chevannes-Changy organise leur vide-grenier dimanche 2 août. Emplacement gratuit, un café offert aux exposants, buvette et restauration avec jambon cuit à la broche, frites, fromage, dessert sur place et à partir de 11h, animation de rue. Les renseignements et inscriptions se prennent auprès de Monsieur Lavaux au 06 78 96 42 41. Alors venez nombreux, c'est dimanche 2 août tout au long de la journée pour le vide-grenier de Chevannes-Changy avec le comité des fêtes. L'association Flestivité organise son vide-grenier annuel place de l'église de Flécusy dimanche 2 août à partir de 5h. Pas de réservation, 2 mètres gratuits et 1€ le mètre supplémentaire. Pas d'exposants de métier de bouche, restauration sur place. Alors venez nombreux. C'est dimanche 2 août tout au long de la journée. L'association Flestivité organise son vide-grenier annuel. Ce sera place de l'église de Flécusy. Repas dansant organisé par le comité des fêtes de Nuard. Ce sera le dimanche 23 août à la salle multisport de Nuard. Repas plus bal à partir de 12h, 25€. Bal seul, 12€. Pour les enfants de moins de 12 ans, 8€. Début du bal, 15h. Attention, réservez au plus vite en téléphonant au 07 89 53 99 15. Repas dansant le dimanche 23 août. C'est à Nuard, pensez à réserver dès maintenant. Soirée gourmande tous les samedis à partir de 19h et ce du 1er au 29 août. Buvette sur place, parking gratuit, c'est bien sûr à Drouy-les-Belles-Fontaines. Restauration sur place ou à emporter, une quinzaine d'artisans chaque samedi. Vous pouvez réserver votre table en téléphonant au 06 73 70 17 28. Et vous renseignez bien sûr sur Facebook. Les tables sont abritées, alors venez nombreux participer à ces soirées gourmandes tous les samedis à partir de 19h, c'est du 1er au 29 août, c'est à Drouy-les-Belles-Fontaines. Concours de pétanque nocturne, c'est à Corvol-l'Orgueilleux. Rendez-vous samedi 1er août au stade de Corvol. Inscription dès 18h30, début du concours 19h30, restauration et buvette sur place. Partie en doublette, 5 parties, 2,50€ par personne, lot pour les 5 premières équipes féminines. Alors venez nombreux au concours de pétanque nocturne de Corvol-l'Orgueilleux samedi 1er août au stade à Corvol. Inscription dès 18h30. Du théâtre musical à Sanigny. Famille nombreuse revient pour créer son nouveau spectacle de chansons françaises au-dessus des nuages. Représentation samedi 1er août à 20h à la salle des fêtes de Tanné et dimanche 2 août 16h à la salle des fêtes d'Amazy. Dans les textes de Jacques Prévert, les oiseaux ont la parole. Ils survolent le monde des humains, ils témoignent, ils donnent l'exemple. Alors faisons comme eux, unissons-nous et chantons ensemble. Famille nombreuse est une joyeuse troupe issue de l'atelier chanson La Volute, menée à Paris par Brigitte Le Gargasson. Chaque été, Roland Leclerc accueille à Sanigny certains de ses chanteurs et musiciens. Commence alors une semaine de vocalise, de rire et de travail aussi, afin de concocter un assemblage de chansons autour d'un thème choisi à l'avance. La fin de semaine est couronnée par le plaisir de présenter le spectacle réalisé aux personnes de Sanigny. Sanigny, d'Amassi, d'Anet et de, bien sûr des alentours. Alors venez nombreux, théâtre musical au-dessus des nuages, samedi 1er août 20h, salle des fêtes de Tannet, et dimanche 2 août 16h à la salle des fêtes d'Amassi. Entrée gratuite, participation libre. Pétanque des Vaudionnes vous donne rendez-vous pour des concours de pétanque en doublette ouverts à tous. J'ai du but à 19h à Clamecy, inscription et restauration dès 18h, 5€ par joueur, formule ABC, c'est bien sûr au site de la Tambourinette. Les dates sont les vendredis 31 juillet, 7 août et 14 août. C'est bien sûr organisé par Pétanque Vaudionnes. Alors rendez-vous sur le site de la Tambourinette à Clamecy pour les concours de pétanque en doublette ouverts à tous. J'ai du but à partir de 19h, inscription et restauration dès 18h. Festival Blues des Flotteurs à Clamecy avec 3 concerts gratuits proposés les 29, 30 et 31 juillet à partir de 21h, place de la mairie de Clamecy, buvette et restauration sur place. Pour toute information, vous pouvez bien sûr aller sur le site ou sur Facebook Jazz et Blues à Clamecy. L'amical des sapeurs-pompiers de Billy-sur-Oisy et de Oisy organise samedi 1er août au parking salle polyvalente de Billy-sur-Oisy des jeux gratuits pour les enfants entre 18h et 19h. Restauration et buvette sur place sans réservation comprenant plateau saucisse merguez andouillette, plateau hamburger, retraite au flambeau à partir de 22h30 suivi d'un bal animé par l'amical. Alors venez nombreux, c'est organisé par l'amical des sapeurs-pompiers de Billy-sur-Oisy. Oisy et de Oisy, c'est samedi 1er août, parking de la salle polyvalente de Billy-sur-Oisy.
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3: L'horoscope. Bonjour à tous, nous fêtons Juliette aujourd'hui. Alors, quelle prévision pour votre signe?
4: Bélier, vos émotions ne seront pas de bons guides, alors ne prenez aucune décision sous le coup de l'impulsivité.
3: Taureau, les planètes accentuent votre sens du devoir, ce qui signifie que certaines obligations deviendront soudainement une priorité.
4: Gémeaux, le doute risque de s'installer entre vous et une personne qui vous est chère. Votre anxiété vous fait perdre patience.
3: Cancer, de réelles possibilités vont se faire jour. En famille, c'est un renouvellement qui peut se traduire par un changement de décor ou de lieu de vie.
4: Lion, vous aurez d'excellents atouts pour faire évoluer une situation. N'attendez pas pour matérialiser vos projets.
3: Vierge, vous aurez bientôt la chance de construire des relations nouvelles et passionnantes.
4: Balance, vous pensez à enfin avoir le pouvoir de transformer les sentiments des autres.
3: Scorpion, vous avez manqué de flair au travail ces derniers jours. Il est temps, et même essentiel, de relever la barre.
4: Sagittaire, vous avez traversé une longue période difficile. Eh bien maintenant, vous pourrez enfin recevoir les fruits de vos efforts.
3: Capricorne, ne vous laissez pas aller à vous attendrir inutilement sur le sort de quelqu'un qui vous raconte ses déboires financiers.
4: Les Verseaux, la chance sera avec vous, ce qui va vous permettre d'accomplir très vite de grandes choses dont vous avez le désir.
3: Enfin Poisson, un proche très attentif à vos projets vous aidera à les mettre à exécution très prochainement. Bonne journée à tous, à demain pour un nouvel horoscope.
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0: Une nouvelle émission sur Flutter FM, l'écho de la mode en toute simplicité avec Virginie Jarreau. Bonjour Virginie.
1: Bonjour Karine.
0: Alors une nouvelle émission va sublimer les femmes, mais pas que. On va sublimer également les hommes.
1: Oui, on va essayer de faire en sorte de sublimer nos tenues, voilà. Qu'elles soient masculines ou féminines. Je vais essayer d'avoir un vocabulaire assez large. Alors si on parle de robe, vous faites le tri. Vous savez que c'est pour les femmes et pas pour les hommes. Quoique, non. Donc en fait, une tenue quelconque peut paraître nettement plus élégante en jouant sur les 5 éléments. Mm-hmm. La coupe, la couleur, ouais. Les accessoires. Alors... les accessoires et les chaussures et les finitions, d'accord. Donc on va privilégier déjà une bonne coupe, car même un vêtement simple, il peut paraître beaucoup plus chic s'il est bien ajusté à la silhouette.
0: C'est sûr.
1: C'est souvent ce à quoi je m'attache à la boutique, c'est que même un vêtement de bonne qualité, des fois on a une silhouette qui correspond pas tout à fait à la coupe, et ben on met une ou deux épingles et tout de suite on est un peu plus joli dans le vêtement. Donc ça, c'est une bonne coupe, c'est quand même l'essentiel. Ensuite, alors, il faut quand même un tant soit peu harmoniser les couleurs. Hein, limitez-vous à deux couleurs principales, c'est déjà bien. Parce qu'en plus, si on rajoute les accessoires, ça risque vite de faire le clown.
0: Ça fait beaucoup.
1: Ouais. Ça fait beaucoup. Donc si vous aimez le monocouleur, c'est très bien, mais accessoirisez-les. Mais vous vous limitez à deux couleurs. Par exemple, un haut vert avec un pantalon marine, ça peut être très sympa, plus des accessoires très, très chouettes. Un haut rose avec du pantalon kaki ou inversement, ça peut être le haut kaki avec un pantalon rose. Voilà, on a le droit de faire deux couleurs. Certains disent trois. Moi, je trouve que trois, ça fait déjà un petit peu beaucoup. Mis à part, si vous avez un bel imprimé. Et là, une robe avec un bel imprimé de couleurs différentes, c'est vraiment différent. Et puis, si on fait une couleur unie sur une tenue, vous mettez une robe unie de n'importe quelle couleur et vous mettez un joli foulard imprimé. Ça rehausse l'uni et ça peut parfaire la tenue. Donc, on a une bonne coupe, des belles couleurs, pas trop. On reste soft.
0: Okay.
1: Et puis après, on ajoute les accessoires. Alors, pour les messieurs, une belle ceinture qui est accordée avec les chaussures, ça peut être vraiment sympa. Pour les dames, des colliers, des belles boucles d'oreilles. Mmh. Des fois, une robe toute simple avec un joli collier qui, en fonction de votre morphologie, toujours fin quand on est plutôt petite, mais quand on est assez grande et costaud, c'est bien d'avoir des beaux bijoux qui font voir autre chose que votre silhouette et qui vous mettent en valeur, encore une fois. On peut aussi avoir le foulard qui vraiment peut transformer une tenue basique en quelque chose de waouh. Et puis, alors, il faut bien choisir ses chaussures aussi, bien les choisir en fonction du style. Mmh. Et surtout, les chaussures propres et en bon état.
0: Oui, c'est quand même mieux.
1: Parce que des chaussures cracra et puis avachi, c'est bon pour le jardin.
0: Ça casse la tenue, c'est sûr.
1: Donne une impression vachement plus soignée quand elles sont propres et puis en bon état. Nous, on a à Clamcy un chausseur, on a de la chance.
0: Oui, ouais.
1: Donc Et puis elle fait vraiment des belles chaussures et à tous les prix. Donc on a toujours peur de rentrer dans des petites boutiques.
0: Oui.
1: Alors effectivement, on a des chaussures haut de gamme ou des vêtements haut de gamme, mais on a aussi des petites pépites pas trop cher. Alors on les montre pas forcément, mais c'est à vous de venir les découvrir.
0: Ouais, pousser la porte.
1: Exactement.
0: Sur Clamcy et aux alentours, mais au
1: exactement.
0: Moins sur Clamcy déjà.
1: Et puis après, vous pouvez superposer les vêtements pour avoir des tenues un peu plus stylées avec un blazer, une veste en jean, un trench ou un cardigan. Alors soignez les détails. Il faut bien structurer les hauts en fonction de votre morphologie. On a appris à se mettre en valeur en fonction des diverses morphologies. Donc vraiment, n'hésitez pas. Vous pouvez rentrer légèrement le haut dans le pantalon et retrousser un peu les manches. Ça vous donne du style, tout en restant vraiment simple. Et puis, miser sur les matières. Alors, on en revient au lin et au coton de qualité. Pour l'été, c'est quand même l'idéal. Et puis, pour un rendu un peu plus raffiné, il y a la laine pour l'hiver. Et puis, le satin aussi. Ne pas oublier le satin.
0: Ah oui.
1: Oui, le satin, ça fait chic.
0: Satin, soie.
1: Ouais.
0: Qui a porté, c'est top.
1: Et puis, pour parfaire notre style, notre tenue et notre image, il ne faut pas hésiter à rendre visite à un coiffeur. ou à votre esthéticienne. Car une coiffure bien soignée et un maquillage léger sur une peau saine complète harmonieusement la tenue. C'est des fois on dit ouais c'est bon on est fatigué, moi la première hein. je donne des conseils hein, mais des fois voilà je suis comme tout le monde et c'est vrai que par contre quand on va chez le coiffeur ben on se sent mieux, on va chez l'esthéticienne on se sent mieux aussi, on se fait un petit massage et ben tout ça ça fait que on est un petit peu plus soigné,
0: on prend pas forcément le temps en tout cas c'est ça.
1: Ah bah oui non mais on court tout le temps hein, et pourtant ça fait
0: rebooste.
1: Du bien. Et il y a une importance aussi sur le parfum. Et souvent, quand on croise des gens, on dit « Ah, oh, cette dame, elle sent bon. » Et bien, tout de suite, ça amène une petite note de plus. Puis nous avons de la chance. On a tout ce qu'il faut quand même sur Clamcy. Hein. On a des magasins de vêtements, des chausseurs, des coiffeurs, des esthéticiennes et une parfumerie.
0: Ouais, non, mais oui, c'est vrai.
1: Alors bref,
0: il y a tout.
1: Il y a tout pour vous sublimer. Donc n'hésitez pas.
0: Pas besoin d'aller ailleurs. Hein.
1: Parce que même avec ces fortes chaleurs, justement, ben, poussez ces portes de ces petits commerçants qui n'attendent que vous et qui essaieront de prendre soin de vous.
0: Oui, c'est vrai.
1: Voilà.
0: Bon,
1: j'ai tout dit. Hein.
0: Eh ben super, c'est des petits conseils qu'on prend en tout cas.
1: Puis d'apprendre à laisser, à voilà, vous faites ce que vous pouvez à votre niveau.
0: Sûr.
1: Mais ça reste toujours des petits conseils. C'est pas onéreux. Hein. On a tous un joli collier, un joli foulard, une belle ceinture, des chaussures. Bon bah si on n'en a pas, courez en acheter. Hein. Mais voilà, c'est vraiment
0: c'est vrai.
1: Pour se sentir belle, il faut faire un petit effort.
0: Ou beau aussi, hein.
1: Oui,
0: belle et beau.
1: Bah oui.
0: Merci Virginie.
1: Merci
0: Karine. N'hésitez pas à pousser donc les portes de votre boutique aux petites mains ou bien sûr chez Loom, vos deux boutiques de prêt-à-porter à Clamcy.
1: Merci Karine. Au revoir.

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3: Bonjour Karine.
0: Bonjour Dominique.
3: Bonjour Julie.
0: Bonjour Julie. Ça va?
3: Ça va, ça va.
0: Bon, impeccable. Avant-dernière petite recette. Hein. Oui. On l'annonce. Hein. Oui. On va être triste quand même. Hein. Oui. Mais bon, le mois d'août va vite passer. Profitez-en aussi. On va faire une petite coupure. Donc là, c'est Julie qui nous donne la petite recette du jour.
4: Et on va apprendre à faire des cookies salés à la courgette et au roquefort. La préparation, c'est 15 minutes et 18 minutes de cuisson. Et c'est pour 6 personnes. Pour cette recette, il vous faudra une courgette ferme, un bouquet de menthe, 20 cl de lait, 120 g de roquefort, 60 g de beurre à température ambiante, 50 g de parmesan finement râpé, 250 g de farine, un sachet de levure chimique et une cuillère à soupe rase de graines de sésame et du sel et du poivre. Préparez les ingrédients. Pelez la courgette et râpez-la. Salez et laissez dégorger. Coupez le beurre en dés. Ciselez la menthe. Détaillez le roquefort en petits morceaux. Préparez la pâte. Préchauffez le four à 190 degrés. Mettez la farine, la levure, les dés de beurre et deux grosses pincées de sel dans un saladier. Sablez la pâte du bout des doigts. Puis incorporez le lait progressivement en remuant constamment. Finalisez la préparation. Ajoutez la chair de courgette, la moitié du roquefort, le parmesan, la menthe, les graines de sésame et du poivre. Mélangez. Formez les cookies. Placez de petites portions de pâte sur la plaque du four tapissée de papier sulfurisé. Tassez-les légèrement et insérez les morceaux de roquefort restants. Enfournez pour 10 à 20 minutes. Servez chaud ou tiède.
0: Mais en fait, voilà. Là, ça ne sera pas les cookies sucrés, mais salés, du coup.
3: Oui, oui.
0: Ouais.
3: Oui.
0: Non, mais c'est original aussi, du coup.
3: Et j'aime bien parce que, comme on coupe la courgette et le roquefort en petits morceaux, ça cuit quand même assez vite.
0: Oui,
3: tu vois, c'est bon. Et puis,
0: ça reste
3: tu
0: quand même croquant, quoi.
3: Voilà, c'est tu sens bien le goût. Par contre, quand tu commences à faire les boulettes, il faut bien humidifier vos mains pour bien
0: pour
3: faire
0: former
3: les
0: la...
3: petites portions.
0: Oui. D'accord.
3: Oui, ça, moi, j'adore tout ce qui est roquefort. C'est ça bon. Se marie bien la courgette. Ouais. Et c'est une façon d'aimer de faire manger de la courgette aux enfants.
0: Ouais, oui.
3: Le roquefort, c'est vrai que quand il est cuit, il est moins fort que quand il est cru, mais on peut mettre autre chose pour des enfants beaucoup plus doux.
0: Pour que ça soit plus doux à la rigueur, oui.
3: Voilà, pour cette recette.
0: Eh bien, merci beaucoup en attendant. Et puis, à demain.
3: À demain, oui.
0: Ben,
3: la dernière,
0: demain pour
3: avant les grandes
0: dernière
3: vacances.
0: Dernière recette. Hein.
3: Au revoir.
4: Au revoir.
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2: Bonjour à tous. Une centaine de pompiers sont parvenus à fixer la nuit dernière une reprise de feu dans la forêt de Fontainebleau en Seine-et-Marne, touchée quelques jours plus tôt par des incendies historiques. Le sous-préfet de Fontainebleau a précisé peu après minuit qu'un gros dispositif serait maintenu cette nuit et durant la journée. La surface brûlée par cette reprise de feu a été réévaluée à la baisse, 6 hectares, en concertation avec l'Office national des forêts. C'est ce qu'avait déclaré un petit peu plus tôt le directeur adjoint des pompiers de Seine-et-Marne, Sébastien Avenel. La vague de chaleur s'étend un peu plus. 7 nouveaux départements sont concernés par la vigilance orange à la canicule aujourd'hui, annonce faite par Météo France. Les nouveaux départements concernés se situent dans le sud-est du pays. Le Var, en proie aux incendies ces derniers jours, sera notamment touché par les fortes chaleurs. Les Hautes-Alpes, les Alpes de Haute-Provence, les Alpes-Maritimes, le Vaucluse, la Haute-Corse et la Corse du Sud sont également concernés par le passage en vigilance orange. La SNCF a maintenu jusqu'à dimanche l'annulation des TGV au sud de Bordeaux, en vigueur depuis dimanche dernier en raison des incendies en cours dans le sud-ouest, annonce faite ce mercredi par la SNCF. Tous les TGV vers le sud-ouest au départ de Paris ont leur terminus à Bordeaux, sauf ceux en direction de Toulouse. C'est ce qu'a déclaré SNCF Voyageurs ce mercredi au sujet du trafic aujourd'hui, compte tenu de la situation exceptionnelle provoquée par les incendies. Et puis un Français jugé au pénal à Singapour pour avoir léché une paille s'en sort avec une amende de $600 de Singapour alors qu'il encourait une courte peine de prison. Âgé de 19 ans, il a reconnu avoir publié sur les réseaux une vidéo le montrant en train de remettre une paille qu'il avait léchée dans le distributeur d'une machine à jus d'orange. L'étudiant, qui encourait jusqu'à 3 mois de prison, a donc écopé de cette amende de $600 de Singapour, c'est-à-dire 406€ pour atteinte à l'ordre public. Et puis la natation, les championnats d'Europe de natation démarrent demain, ça dure jusqu'au 16 août. L'opportunité parfaite pour vibrer devant les exploits de l'équipe de France qui sera portée par son quadruple champion olympique, Léon Marchand. Très bonne journée à tous.

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1: Bonjour Johanna.
2: Bonjour Karine.
1: Coup de projecteur sur les visites commentées des Jeudis du patrimoine organisées tous les jeudis de fin juin à début septembre. Une question, quelle est la visite mise en lumière aujourd'hui dans cette chronique ?
2: Cette semaine, cap sur Clamecy de Saint-Martin au parc d'Argence.
1: Alors je suppose que la collégiale Saint-Martin ainsi qu'un parc clamecicois emblématique figureront parmi les étapes de cette visite ?
2: Exactement. Ce sont les deux étapes importantes de notre visite. L'une pour commencer et l'autre pour conclure notre parcours. Nous découvrirons l'histoire et les richesses architecturales de la collégiale Saint-Martin, dont la construction s'est tout de même étalée sur 350 ans environ. Je ne vais pas tout dévoiler maintenant, mais cet édifice est un vrai voyage dans le temps. Un exemple tout simple pour illustrer ce que je viens de dire. Lorsqu'on se trouve en bas de la rue du Grand Marché, à peu près au coin des Halles, sur le trottoir bien évidemment, et qu'on admire le côté de la collégiale, on remarque tout de suite l'évolution de style architectural de celle-ci sur toute sa longueur, notamment au niveau des fenêtres. Des curiosités, il y en a plein d'autres. Saviez-vous que la collégiale ne s'est pas toujours appelée Saint-Martin ?
1: Ah bon ? Non, du tout. Et alors, quel était son nom ?
2: Jusqu'en 1438, la collégiale était dédiée à Saint Potentien, mais ce saint local, peu connu, a vite été oublié au profit de Saint-Martin plus prestigieux. D'ailleurs, si vous vous mettez sur le parvis de l'église, face à l'entrée principale, vous pourrez lire en bas du tympan, au-dessus des portes, « Invocatione Sancti Martini Turonensis Episcopi ». Pas facile à prononcer. Ce qui signifie, sous le vocable de Saint-Martin, évêque de Tours. D'autres références à Saint-Martin sont visibles en plusieurs endroits de la collégiale, mais je n'en dirai pas plus, je garde un peu de suspense pour les visites.
1: Alors, qu'allons-nous découvrir ?
2: Après quelques mots sur l'histoire médiévale, son château et ses fortifications, nous prendrons la direction du fameux parc d'Argence, qui est plus connu sous le nom de parc...
1: Vauvert.
2: Oui, tout à fait. Très apprécié des Clamecicois, ce lieu séduit autant les familles que les sportifs ou les amoureux de la nature. Il associe l'élégance d'un jardin à la française, soigneusement carré et structuré, au charme plus libre, plus sauvage d'un jardin à l'anglaise. L'ensemble s'articule autour d'un château et de plusieurs pièces d'eau, chargées d'histoire dans un cadre au charme classique. Comme souvent, ce parc possède aussi une histoire riche et singulière. D'ailleurs, son nom Vauvert est un dérivé de Valvert et évoque une prairie verte broussailleuse. Cette origine nous invite à imaginer le paysage tel qu'il était avant les aménagements actuels qui lui ont donné son visage actuel.
1: Mais pourquoi ce nom de parc d'Argence du coup ?
2: Alors, le nom de parc d'Argence apparaît au milieu du XVIIIe siècle. En 1754, le domaine passe entre les mains de Philiberte Lamy, épouse du baron de Saint-Pierre-du-Mont, qui porte aussi le titre de marquis d'Argence, ce qui a finalement contribué au nom du parc. Autre curiosité, dans ce parc, saviez-vous comment les pièces d'eau du parc Vauvert sont-elles alimentées ?
1: Pas vraiment, non.
2: C'est les eaux du Beuvron qui les alimentent par l'intermédiaire d'un aqueduc souterrain en pierre, datant de 1700. Cet ouvrage hydraulique permet d'acheminer l'eau de manière continue jusqu'au parc. Après avoir traversé le parc, l'eau poursuit tranquillement son chemin jusqu'à la sortie du stade, avant de rejoindre sous terre la rivière en aval. Ingénieux comme système, hein ?
1: Oui, effectivement, hein.
2: Donc pour conclure cette visite dans les meilleures conditions, les participants peuvent prolonger ce moment de découverte en profitant librement du parc et de son cadre paisible. Les lieux offrent un environnement idéal pour partager un pique-nique ou pour les plus motivés, s'offrir quelques tours de stade en courant. Merci Karine pour votre accueil ainsi qu'à toutes les personnes à l'écoute. Rendez-vous très bientôt pour une prochaine chronique.
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1: Bonjour à tous. Petite appréhension, grosse angoisse ou sérénité totale, nous ne sommes pas tous égaux face à la perspective de prendre l'avion pour les loisirs ou le travail, mais la peur de l'avion peut se surmonter. La peur de l'avion fait partie des peurs les plus courantes. On estime qu'elle concerne environ 20 à 30% de la population, à des degrés divers, de la petite crainte à l'attaque de panique. Cette peur irrationnelle appartient à la catégorie des phobies spécifiques parce qu'elle est liée à une situation en particulier, par exemple au fait de prendre l'avion. Les causes potentielles sont multiples, mauvaise expérience qui a laissé des traces, peur de l'accident, peur de mourir, sans compter d'autres phobies qui ne sont pas directement liées à l'avion mais peuvent t'empêcher de le prendre, comme la claustrophobie et l'agoraphobie. Plutôt que d'agir sur les causes de la peur qui ne sont pas toujours évidentes à déterminer, il peut donc être plus utile d'agir sur ces manifestations et d'apprendre à les gérer. En la matière, les thérapies cognitivo-comportementales sont considérées comme les plus efficaces. Dans le contexte de la peur de l'avion, elles consistent à d'abord à baisser le seuil de l'anxiété de l'individu par lui-même, sans médicament, avant de se représenter en imagination les moments cruciaux du vol de l'avion qui sont classiquement à l'origine de la peur. Vient ensuite l'exposition progressive qui s'appuie sur des films et des enregistrements de décollage, du bruit des moteurs pendant le vol et au moment de l'atterrissage, des déplacements à l'aéroport et l'utilisation de simulateurs de vol. Les techniques les plus récentes utilisent la réalité virtuelle, objectif, désensibiliser et déconstruire les comportements qui posent problème et adopter de nouveaux comportements bénéfiques. Si votre départ est proche ou si vous n'avez pas le temps de vous engager dans une thérapie, vous pouvez prévenir le personnel de bord de votre peur de l'avion. Il est formé à la gérer. Pour détourner votre attention de la situation qui vous angoisse, ouvrez un livre, votre ordinateur pour regarder une série, votre guide de voyage pour vous projeter dans vos vacances. Bref, utilisez des stratégies, là aussi, préparées à l'avance.

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2: Bonjour à tous. La France est toujours en proie aux flammes avec des incendies en cours en Gironde, dans le Var et en Côte d'Or. 21 départements sont encore en vigilance orange canicule aujourd'hui, mais les autorités fondent beaucoup d'espoir sur la baisse des températures annoncées par Météo France, comme dans le sud-ouest notamment. Le couple Clounet a dû évacuer hier sa maison de Brignoles dans le Var à la suite de l'incendie qui s'est déclaré dans la commune. Ils ont adressé une lettre au maire Didier Brémond pour annoncer qu'ils contribueront à la reconstruction du village. On mesure déjà les effets du changement climatique. C'est l'alerte lancée ce jeudi par la PDG de Météo France. On a eu plus de vagues de chaleur ces 15 dernières années que pendant les 60 années précédentes et on attend une multiplication par 5 d'ici 2050 et par 10 d'ici 2100. Au sujet des vagues de chaleur et des incendies qui ont marqué le début de l'été 2026, elle estime qu'on ne peut être que choqué par la violence de ces événements qui, selon elle, s'inscrivent dans une tendance. Que s'est-il passé dans cet institut de beauté de Nice? 3 personnes sont mises en examen après la mort d'une jeune femme à lundi. C'est ce que évoque le parquet de Nice. La victime, âgée de 25 ans, est morte des suites d'un arrêt cardio-respiratoire. Elle a fait un malaise, selon le procureur de la République de Nice, après l'injection d'un anesthésiant de la lidocaïne qui précédait une injection de Botox dans les fessiers. Une enquête est ouverte notamment pour homicide involontaire, mise en danger d'autrui et exercice illégal de la profession de médecin. À Villeurbanne, un policier a été suivi jusqu'à son véhicule personnel par un groupe d'individus. Il a ensuite été caillassé la nuit dernière. Sur X, le préfet du Rhône, Étienne Guyot, a adressé son soutien total au policier agressé à la sortie de son service. La sécurité de nos forces de l'ordre est une priorité. Les auteurs de ces actes devront être identifiés et sanctionnés fermement. C'est ce qu'il a déclaré. Le tribunal de commerce a accordé un nouveau délai jusqu'au 24 août pour examiner une offre de reprise en ce qui concerne Fibre Excellence. L'usine de Tarascon, elle, a été liquidée mercredi. Cette usine de Saint-Gaudens obtient donc un nouveau sursis avant la liquidation. C'est la fin de cette édition. Merci de l'avoir suivi.

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1: 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Boissons, gâteaux, casse-croûte sur place. Alors venez nombreux samedi 1er août pour ce concours de pétanque à partir de 13h30. Le comité des fêtes de Chevannes-Changy organise leur vide-grenier dimanche 2 août. Emplacement gratuit, un café offert aux exposants, buvette et restauration avec jambon cuit à la broche, frites, fromage, dessert sur place et à partir de 11h, animation de rue. Les renseignements et inscriptions se prennent auprès de Monsieur Lavaux au 06 78 96 42 41. Alors venez nombreux, c'est dimanche 2 août tout au long de la journée pour le vide-grenier de Chevannes-Changy avec le comité des fêtes. L'association Flestivité organise son vide-grenier annuel place de l'église de Flécusy dimanche 2 août à partir de 5h. Pas de réservation, 2 mètres gratuits et 1€ le mètre supplémentaire. Pas d'exposants de métier de bouche, restauration sur place. Alors venez nombreux, c'est dimanche 2 août tout au long de la journée. L'association Flestivité organise son vide-grenier annuel. Ce sera place de l'église de Flécusy. Repas dansant organisé par le comité des fêtes de Nuard. Ce sera le dimanche 23 août à la salle multisport de Nuard. Repas plus bal à partir de 12h, 25€. Bal seul, 12€. Pour les enfants de moins de 12 ans, 8€. Début du bal, 15h. Attention, réservez au plus vite en téléphonant au 07 89 53 99 15. Repas dansant le dimanche 23 août. C'est à Nuard, pensez à réserver dès maintenant. Soirée gourmande tous les samedis à partir de 19h et ce du 1er au 29 août. Buvette sur place, parking gratuit, c'est bien sûr à Drouy-les-Belles-Fontaines. Restauration sur place ou à emporter, une quinzaine d'artisans chaque samedi. Vous pouvez réserver votre table en téléphonant au 06 73 70 17 28. Et vous renseignez bien sûr sur Facebook, les tables sont abritées. Alors venez nombreux participer. À ces soirées gourmandes tous les samedis à partir de 19h, c'est du 1er au 29 août, c'est à Drouy-les-Belles-Fontaines. Concours de pétanque nocturne, c'est à Corvol-l'Orgueilleux. Rendez-vous samedi 1er août au stade de Corvol. Inscription dès 18h30, début du concours 19h30, restauration et buvette sur place. Partie en doublette, 5 parties, 2,50€ par personne, lot pour les 5 premières équipes féminines. Alors venez nombreux au concours de pétanque nocturne de Corvol-l'Orgueilleux samedi 1er août au stade à Corvol. Inscription dès 18h30. Du théâtre musical à Sanigny. Famille nombreuse revient pour créer son nouveau spectacle de chansons françaises au-dessus des nuages. Représentation samedi 1er août à 20h à la salle des fêtes de Tanné et dimanche 2 août 16h à la salle des fêtes d'Amazy. Dans les textes de Jacques Prévert, les oiseaux ont la parole. Ils survolent le monde des humains, ils témoignent, ils donnent l'exemple. Alors faisons comme eux, unissons-nous et chantons ensemble. Famille nombreuse est une joyeuse troupe issue de l'atelier chanson La Volute, menée à Paris par Brigitte Le Gargasson. Chaque été, Roland Leclerc accueille à Sanigny certains de ses chanteurs et musiciens. Commence alors une semaine de vocalise, de rire et de travail aussi, afin de concocter un assemblage de chansons autour d'un thème choisi à l'avance. La fin de semaine est couronnée par le plaisir de présenter le spectacle réalisé aux personnes de Sanigny. Sanigny, Damassy, Tannay et de, bien sûr des alentours. Alors venez nombreux, théâtre musical au-dessus des nuages, samedi 1er août 20h, salle des fêtes de Tannay, et dimanche 2 août 16h à la salle des fêtes d'Amazie. Entrée gratuite, participation libre. Pétanque des Vaudionnes vous donne rendez-vous pour des concours de pétanque en doublette ouverts à tous. J'ai du but à 19h à Clamcy, inscription et restauration dès 18h, 5€ par joueur, formule ABC, c'est bien sûr au site de la Tambourinette. Les dates sont les vendredis 31 juillet, 7 août et 14 août. C'est bien sûr organisé par Pétanque Vaudionnes. Alors rendez-vous sur le site de la Tambourinette à Clamcy pour les concours de pétanque en doublette ouverts à tous. J'ai du but à partir de 19h, inscription et restauration dès 18h. Festival Blues des Flotteurs à Clamcy avec 3 concerts gratuits proposés les 29, 30 et 31 juillet à partir de 21h, place de la mairie de Clamcy, buvette et restauration sur place. Pour toute information, vous pouvez bien sûr aller sur le site ou sur Facebook Jazz et Blues à Clamcy. La Mickaël des sapeurs-pompiers de Billy-sur-Oisy et de Oisy organise samedi 1er août au parking salle polyvalente de Billy-sur-Oisy des jeux gratuits pour les enfants entre 18h et 19h. Restauration et buvette sur place sans réservation comprenant plateau saucisse merguez andouillette, plateau hamburger, retraite au flambeau à partir de 22h30 suivi d'un bal animé par l'amicale. Alors venez nombreux, c'est organisé par l'amicale des sapeurs-pompiers de Billy-sur-Oisy. Sur Oisy et de Oisy, c'est samedi 1er août, parking de la salle polyvalente de Billy-sur-Oisy.
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3: Bonjour Karine.
0: Bonjour Dominique.
3: Bonjour Julie.
0: Bonjour Julie. Ça va?
3: Ça va, ça va.
0: Bon, impeccable. Impeccable. Avant-dernière petite recette. Hein. Oui. On l'annonce. Hein. Oui. On va être triste quand même. Hein. Oui. Mais bon, le mois d'août va vite passer. Profitez-en aussi. On va faire une petite coupure. Donc là, c'est Julie qui nous donne la petite recette du jour.
4: Et on va apprendre à faire des cookies salés à la courgette et au roquefort. La préparation, c'est 15 minutes et 18 minutes de cuisson. Et c'est pour 6 personnes. Pour cette recette, il vous faudra une courgette ferme, un bouquet de menthe, 20 cl de lait, 120 g de roquefort, 60 g de beurre à température ambiante, 50 g de parmesan finement râpé, 250 g de farine, un sachet de levure chimique et une cuillère à soupe rase de graines de sésame et du sel et du poivre. Préparez les ingrédients. Pelez la courgette et râpez-la. Salez et laissez dégorger. Coupez le beurre en dés. Ciselez la menthe. Détaillez le roquefort en petits morceaux. Préparez la pâte. Préchauffez le four à 190 degrés. Mettez la farine, la levure, les dés de beurre et deux grosses pincées de sel dans un saladier. Sablez la pâte du bout des doigts. Incorporez le lait progressivement en remuant constamment. Finalisez la préparation. Ajoutez la chair de courgette, la moitié du roquefort, le parmesan, la menthe, les graines de sésame et du poivre. Mélangez. Formez les cookies. Placez de petites portions de pâte sur la plaque du four tapissée de papier sulfurisé. Tassez-les légèrement et insérez les morceaux de roquefort restants. Enfournez pour 10 à 20 minutes. Servez chaud ou tiède.
0: Mais en fait, voilà. Là, ça ne sera pas les cookies sucrés, mais salés, du coup.
5: Oui, oui.
0: Ouais.
5: Oui.
0: Non, mais c'est original aussi, du coup.
5: Et j'aime bien parce que, comme on coupe la courgette et le roquefort en petits morceaux, ça cuit quand même assez vite.
0: Oui,
5: tu vois, c'est bon. Et puis,
0: ça reste quand même croquant, quoi.
5: Voilà, c'est pas... tu sens bien le goût. Par contre, quand tu commences à faire les boulettes, il faut bien humidifier vos mains pour bien
0: pour
5: faire
0: former
5: les petites portions.
0: Ouais. Oui. D'accord.
5: Oui, ça, moi, j'adore tout ce qui est roquefort. C'est ça bon. Se marie bien la courgette. Ouais. Et c'est une façon d'aimer de faire manger de la courgette aux enfants.
0: Ouais, ouais.
5: Le roquefort, c'est vrai que quand il est cuit, il est moins fort que quand il est cru, mais on peut mettre autre chose pour les enfants, beaucoup plus doux.
0: Pour que ça soit plus doux à la rigueur, oui.
5: Voilà, voilà, pour cette recette.
0: Et ben merci beaucoup en attendant. Et puis à demain.
5: À demain, oui.
0: Ben,
5: la dernière,
0: demain
5: avant les grandes
0: dernière
5: vacances.
0: Recette. Ouais.
5: Au revoir.
4: Au revoir.
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0: Il est tout juste 13h sur Flotteur FM, bon appétit. 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
2: Bonjour à tous. On a enregistré 26 feux qui partent très vite et très fort hier. C'est ce qu'a constaté le ministre de l'Intérieur, Laurent Nunez, à sa sortie de la cellule de crise à Beauvau. Je vous propose d'écouter le ministre.
3: Actuellement, pour vous donner quelques données opérationnelles, on a eu au total, depuis le début de la saison, nous sommes passés à 14 131 feux. La surface qui a été brûlée est de 117 000 hectares. Donc avec les feux de la journée d'hier notamment, qui n'ont pas parcouru les surfaces importantes, mais quand même maintenant nous sommes donc à 117 000, et donc hier je le redis, c'était 26 feux. Nous avons toujours un feu qui n'est pas encore fixé à Corté, en Corse, qui a parcouru 1000 hectares. Nous avons un feu également à Thuès, dans le département des Pyrénées-Orientales, qui a parcouru 70 hectares. Un feu à Couché, en Côte d'Or, qui s'est déclenché hier et qui est en cours et qui a parcouru 125 hectares. Donc, alors, ces feux sont en cours pour les trois que je viens de citer. Donc, ils sont stabilisés, mais on ne peut pas dire qu'ils soient fixés.
2: Et Laurent Nunez de préciser que dans 70% des cas, les incendies sont criminels. Le couple Clounet a dû évacuer hier sa maison à Brignoles, dans le Var, à la suite de l'incendie qui s'est déclaré dans la commune. Ils ont adressé une lettre au maire Didier Brémond pour annoncer qu'ils contribueront à la reconstruction du village. Le dépit se mêle à la colère au nord de la presqu'île du Cap Ferret. La commune de Porges et ses 3400 habitants font partie de ceux qui ont payé le plus lourd tribut à l'incendie qui brûle encore dans le sud-ouest. Avec 185 maisons brûlées, des habitants sont persuadés que les autorités ont volontairement sacrifié leur ville pour protéger les villas luxueuses de l'Ège-Cap Ferret où l'incendie s'est rapidement propagé. Face à ce sentiment d'injustice, un collectif de riverains compte bien faire bouger les choses pour à minima obtenir des réponses. Quelques 500 Porgeais se sont regroupés pour lancer une plainte au pénal qui devrait se concrétiser pendant le mois d'août. On mesure déjà les effets du changement climatique. C'est l'alerte lancée par la PDG de Météo France, Virginie Schwartz. On a eu plus de vagues de chaleur ces 15 dernières années que pendant les 60 années précédentes et on attend une multiplication par 5 d'ici à 2050 et par 10 d'ici à 2100. Au sujet des vagues de chaleur et des incendies qui ont marqué le début de l'été 2026, elle estime qu'on ne peut être que choqué par la violence de ces événements qui, selon elle, s'inscrivent dans une tendance. Que s'est-il passé dans cet institut de beauté de Nice? Trois personnes sont mises en examen après la mort d'une jeune femme lundi. C'est ce qu'indique le parquet de Nice dans un communiqué. La victime, âgée de 25 ans, est morte des suites d'un arrêt cardio-respiratoire. Elle a fait un malaise, selon le procureur de la République de Nice, après l'injection d'un anesthésiant de la lidocaïne qui précédait une injection de Botox dans les fessiers. Une enquête est ouverte notamment pour homicide involontaire, mise en danger d'autrui et exercice illégal de la profession de médecin. Un policier a été suivi et agressé à la sortie de son service la nuit dernière à Villeurbanne. Vers 2h du matin, le gardien de la paix a été suivi jusqu'à son véhicule personnel par plusieurs personnes. Une fois dans sa voiture, il a été caillassé par une partie du groupe qui venait de le suivre. Il n'a pas été blessé. Sur X, le préfet du Rhône, Étienne Guyot, a adressé son soutien total au policier agressé à la sortie de son service. La sécurité de nos forces de l'ordre est une priorité. Les auteurs de ces actes devront être identifiés et sanctionnés fermement. Fin de citation. Le tribunal de commerce de Toulouse a donné aujourd'hui un nouveau délai jusqu'au 24 août pour déposer une offre de reprise du site Fibre Excellence de Saint-Gaudens en Haute-Garonne, tout en prononçant la liquidation judiciaire de l'usine si aucune offre n'est retenue. Cette annonce intervient au lendemain de la liquidation judiciaire de l'autre usine de pâte à papier du groupe à Tarascon dans les Bouches-du-Rhône. Ces deux usines emploient 270 personnes chacune. Et puis le jeune homme de 19 ans qui a un visa étudiant à Singapour avait posté une vidéo de lui en train de remettre une paille qu'il avait léchée dans un distributeur de jus d'orange. Il encourait une courte peine de prison et finalement a été condamné à une amende de 600 dollars de Singapour, c'est-à-dire un peu plus de 430 euros. C'est la fin de cette édition, merci de l'avoir suivi.
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1: Les aliments anti-fatigue. Pour déjouer les baisses d'énergie, certains aliments peuvent donner un coup de peps. Le chocolat noir. Riche en magnésium et en nutriments essentiels, le chocolat noir fournit une dose d'énergie immédiate à l'organisme. Source de fer également, le chocolat entraîne la production énergétique dont nous avons besoin. Attention tout de même, le cacao reste calorique, on se limite donc à 2 carrés après le repas. Le muesli, ce mélange de céréales et de fruits, est un véritable allié anti-fatigue. Un bol de 100 grammes au petit déjeuner participe au bon fonctionnement du corps. Le persil, il lutte efficacement contre les baisses de forme. Sa forte teneur en fer, en nutriments protecteurs et en antioxydants fournit une bonne dose d'énergie. Pensez à ajouter du persil à volonté dans vos préparations.

0: vert encore avec les épinards, brocolis, asperges, des légumes riches en magnésium, vitamine B9 et C qui aident à transformer les graisses en énergie. Les agrumes pour faire le plein de vitamine C dont la carence est souvent associée à la fatigue. Orange, pamplemousse, clémentine ou jus de citron. Sans oublier bien sûr le kiwi. Les céréales complètes, les sucres lents sont une source d'énergie appréciable. Néanmoins, il faut faire la distinction entre les capacités énergétiques des céréales complètes et celles des sucres raffinés, c'est-à-dire blanchis. Si les premières fournissent le plein d'énergie, les seconds entraînent une hausse rapide de la glycémie qui dure peu de temps et aboutit à un état de faiblesse. Du coup, on privilégie les pâtes complètes, la farine complète, etc. Le germe de blé, particulièrement riche en nutriments et notamment en vitamine B et magnésium, c'est un bon allié anti-coup de mou. L'eau minérale pour faire le plein de minéraux et oligo-éléments. Mieux vaut choisir une eau adaptée à ses besoins. On privilégie donc les eaux riches en magnésium et en sulfate pour retrouver la pêche. À noter, une alimentation trop riche ou surchargée en mauvais sucre fatigue et met notre organisme à plat. Entre repas pris sur le pouce, déséquilibre alimentaire ou tout simplement stress au quotidien, il n'est pas étonnant de ressentir fréquemment les effets de la fatigue.
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2: Bonjour à tous. Dans 70% des cas, les incendies sont criminels, annonce faite par Laurent Nunez. Selon le ministre de l'Intérieur, depuis le début de la saison, les forces de l'ordre ont procédé à 275 interpellations, parmi lesquelles 31 personnes ont été mises en examen et placées en détention. Que s'est-il passé dans cet institut de beauté de Nice? 3 personnes sont mises en examen après la mort d'une jeune femme à lundi. C'est ce qu'a indiqué le parquet de Nice. La victime, âgée de 25 ans, est morte des suites d'un arrêt cardio-respiratoire. Elle a fait un malaise, selon le procureur de la République de Nice, après l'injection d'un anesthésiant de la lidocaïne qui précédait une injection de Botox dans les fessiers. Une enquête est ouverte notamment pour homicide involontaire, mise en danger d'autrui et exercice illégal de la profession de médecin. La menace d'une liquidation judiciaire sur l'usine Fibre Excellence de pâte à papier de Saint-Gaudens en Haute-Garonne subsiste, mais le tribunal de commerce a consenti à lui accorder un nouveau sursis. Aujourd'hui, le groupe qui emploie 670 salariés en France a été placé en redressement judiciaire fin avril et la liquidation judiciaire de son usine de Tarascon dans les Bouches-du-Rhône, qui emploie 270 personnes comme celle de Saint-Gaudens, a été prononcée hier. Le succès du leasing social ne se dément pas. Renouvelé en juillet, cette offre de l'État pour louer sa voiture à un prix avantageux a déjà enregistré 19 500 commandes, indication faite par le ministre de l'économie Roland Lescure. Dotée d'une enveloppe de 401 millions d'euros, cette nouvelle édition pourra bénéficier à 50 000 foyers. Il nous aura fallu 200 jours pour tout dépenser. Ce jeudi marque le jour du dépassement mondial pour l'année 2026. Il s'agit de la date à partir de laquelle l'humanité a consommé l'intégralité des ressources que la Terre est capable de régénérer en une année. Un jour symbolique déterminé par l'ONG Global Footprint Network, qui montre que les hommes consomment plus que ce que leur planète est capable de produire. Et puis l'armée américaine dit avoir mené des attaques contre des dizaines de cibles en Iran la nuit dernière, en riposte au lancement la veille de multiples missiles balistiques iraniens contre des bases américaines. C'est la fin de cette édition, merci de l'avoir suivi.
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1: Vrai faux, les idées reçues sur la baignade estivale. Il faut mouiller son corps progressivement avant d'entrer dans l'eau, c'est vrai. Il faut adapter son système cardiovasculaire et ne pas prendre son cœur par surprise. Commencez toujours par humidifier votre visage et votre nuque, puis attendez quelques minutes. Le but est de s'habituer à la température de l'eau. Ensuite, appliquez un peu d'eau sur votre poitrine et rentrez dans l'eau de manière progressive. Il est primordial de remettre de la crème solaire après chaque baignade, c'est faux. 20 minutes de bain font perdre 25% de la crème solaire que l'on a sur la peau. Il faut donc calculer. L'idéal étant de se protéger avec des vêtements et de privilégier ceux anti-UV. C'est la meilleure protection qui existe. Par ailleurs, pour s'assurer de l'efficacité de sa protection solaire, il faut donc privilégier la crème waterproof. Aller au maximum à l'ombre et éviter toute exposition entre midi et 16h. L'eau de mer assèche la peau, c'est faux. Au contraire, elle soigne de nombreuses maladies de peau comme l'eczéma et le psoriasis. Ce n'est pas le sel qui assèche la peau, mais l'excès de douche. Ainsi, gardez le sel sur votre peau à condition de ne pas être resté trop longtemps dans l'eau et douchez-vous uniquement en rentrant chez vous. Si la peau tiraille, appliquez une bonne couche de crème hydratante pour compenser les effets du soleil et non pas du sel. L'eau de mer tonifie la peau et améliore la circulation sanguine, c'est vrai. La fraîcheur de l'eau de mer va resserrer les veines et les vaisseaux sanguins

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1: Bonjour à tous. En période de forte chaleur, l'appétit est souvent aux abonnés absents. Il est pourtant primordial de bien se nourrir, de s'hydrater en sélectionnant les bons aliments. Voici donc lesquels choisir et ceux qu'il est préférable de laisser de côté. L'été, l'hydratation ne se résume pas uniquement par de l'eau fraîche, elle passe aussi par le contenu de l'assiette. Pour vous aider à mieux supporter la chaleur, misez sur les aliments riches en eau. Bien évidemment, les fruits et légumes de saison sont les plus pourvus. Côté fruits, vous avez l'embarras du choix. Tomates, fraises, melons, pastèques, pêches, sans oublier les agrumes. Vous pouvez ainsi les consommer tels quels, ou encore en jus ou en compote. Même chose pour les légumes, concombres, plus de 95% d'eau, courgettes à manger froid en bâtonnets ou en gazpacho. Pensez aussi au yaourt et fromage blanc qui hydratent aussi bien qu'un verre d'eau. Privilégiez les sorbets aux glaces, ils sont plus riches en eau. Mieux vaut miser sur un repas léger avec des viandes maigres ou poissons, plus facile à digérer. Mais alors, quels aliments éviter ? Allez-y mollo sur les sodas, riches en sucre, ils sont peu désaltérants. Évitez aussi les boissons alcoolisées qui favorisent la déshydratation ainsi que les boissons à base de caféine qui ont un effet diurétique.
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2: Bonjour à tous. L'incendie virulent qui s'est déclenché hier près de Brignoles a pu être maîtrisé dans la nuit après avoir parcouru 130 hectares et entraîné plus de 600 évacuations dans le Var. Ce jeudi, les habitants ont été invités à rentrer chez eux, comme c'est d'ailleurs le cas pour plusieurs communes de Gironde, avec ici quelques 84 000 personnes qui peuvent regagner leur logement. Pour sa part, Laurent Nunez a fait un point ce jeudi sur ces incendies qui ravagent la France depuis plusieurs semaines maintenant. Depuis le début de la saison, la surface brûlée par des incendies est de 117 000 hectares, a rapporté le ministre de l'Intérieur. À Nice, deux femmes ont-elles été placées en détention provisoire après

0: la mort d'une cliente de 25 ans dans un institut de beauté de la ville. La victime a succombé lundi après une injection de lidocaïne avant une intervention esthétique prévue sur ses fesses. L'enquête a révélé ici la présence de produits médicaux et de seringues dans le salon de beauté. La praticienne présumée, sans qualification médicale, ainsi que la gérante ont été mises en examen. C'est une annonce de la ministre de la Santé ici. Quelques 33 000 climatiseurs mobiles ont été livrés dans les hôpitaux et EHPAD. Une mesure destinée à mieux affronter les prochaines vagues de chaleur, mais la CGT et plusieurs médecins estime que ces appareils d'appoint ne répondent pas aux besoins de fonds des établissements. Ils réclament des investissements durables, notamment pour rénover les bâtiments et mieux les adapter aux épisodes de canicule. On s'envole maintenant vers la Pologne où ce jeudi un large cratère et des débris ont été découverts dans l'est du pays, près de la frontière ukrainienne. Le Premier ministre Donald Tusk estime que tout laisse à penser qu'il s'agit d'un impact de missiles russes, tout en précisant que les investigations se poursuivent. L'incident est intervenu en tout cas après les frappes russes survenues dans la nuit en Ukraine. La France a condamné elle cette possible violation de l'espace aérien polonais. Et puis à noter l'exploit des sabreurs français aux mondiaux de Hong Kong. Rémi Garrigue, Maxime Pianfetti, Jean-Philippe Patrice et Sébastien Patrice sont devenu champion du monde par équipe après une large victoire 45-31 contre la Corée du Sud en finale. Les Bleus mettent fin ici à 20 ans d'attente et offrent à la France un nouveau titre mondial en escrime. Donc, c'est la fin de cette édition. Merci de l'avoir suivi.
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0: Bonjour chers auditeurs de Flotteur FM. Je vais vous parler aujourd'hui des fruits qui hydratent la peau. Quel est donc le fruit qui va hydrater le plus notre peau? Ce sont les fruits qui sont riches en eau et en vitamine C, notamment la pastèque, le concombre, l'orange et le kiwi. Leur forte teneur en eau contribue à soutenir l'hydratation interne, tandis que les antioxydants participent à la protection de la peau contre le vieillissement cutané. L'hydratation de la peau ne dépend pas uniquement des crèmes appliquées en surface. Elle est aussi fortement influencée par l'apport hydrique alimentaire. Ces fruits représentent une source idéale car ils combinent eau, minéraux, fibres et antioxydants. En période chaude ou lors d'une peau déshydratée, leur consommation régulière peut alors améliorer la souplesse cutanée et réduire la sensation de tiraillement. Alors, les fruits les plus riches en eau. Ce sont ceux qui se distinguent particulièrement par leur teneur exceptionnelle en eau donc et qui les rendent particulièrement intéressants pour maintenir une bonne hydratation cutanée. La pastèque contient environ 90 à 92% d'eau. Elle donne donc une hydratation intense. Le melon, environ 89-90% d'eau, va apporter la souplesse cutanée. La fraise, environ 91% d'eau, avec beaucoup d'antioxydants protecteurs. L'orange, environ 86-87% d'eau, va aider à notre production de collagène. La pêche, environ 88% d'eau. La pêche favorise l'éclat du teint. Ces fruits fournissent également des vitamines antioxydantes qui soutiennent les mécanismes naturels de protection de votre peau contre le stress oxydatif, l'un des facteurs responsables du vieillissement cutané. Un point souvent ignoré, c'est qu'une peau correctement hydratée de l'intérieur peut améliorer sa fonction barrière en quelques semaines seulement, ce qui réduit la perte d'eau transépidermique et améliore visiblement la texture cutanée. L'efficacité hydratante d'un fruit ne dépend pas uniquement de son eau. Leurs nutriments jouent également un rôle clé. Ces fruits, riches en vitamine C, en bêta-carotène et polyphénol, aident à maintenir l'élasticité cutanée et à prévenir l'apparition des rides précoces. Donc les meilleurs alliés nutritionnels de la peau vont être le kiwi, riche en vitamine C, qui soutient la synthèse également du collagène, la mangue, riche en bêta-carotène, qui va favoriser l'éclat du teint, la papaye contient des enzymes naturelles contribuant au renouvellement des cellules. La grenade est riche en polyphénol protecteur. Et tous ces fruits contribuent à maintenir une peau souple, lumineuse, mieux protégée contre les agressions extérieures. Leur action devient particulièrement visible lorsqu'ils sont consommés régulièrement dans une alimentation équilibrée. Donc en pratique, l'idéal serait de varier les fruits hydratants et antioxydants plutôt que de consommer toujours le même. Cette diversité permet d'apporter à la peau l'ensemble des micronutriments nécessaires à son renouvellement naturel. Certains fruits se démarquent clairement lorsqu'il s'agit de soutenir l'hydratation cutanée. Leur efficacité repose sur la combinaison de teneurs élevées en eau, de vitamines antioxydantes et de minéraux essentiels qui participent au maintien de la barrière cutanée. Donc une stratégie simple consiste à combiner les fruits très riches en eau et les fruits riches en vitamine C. Par exemple, associer pastèque et kiwi, ou bien melon et orange, cela permet d'apporter à la fois hydratation et nutriments anti-âge. Un élément qui est souvent négligé, lorsque l'organisme manque d'eau, la peau peut perdre rapidement en élasticité et en luminosité. Donc cette alimentation riche en fruits hydratants contribue donc à soutenir la qualité de la peau sur la durée et surtout pendant les périodes chaudes ou lors d'une alimentation pauvre en végétaux. Alors comment intégrer facilement les fruits hydratants dans son quotidien ? Pour profiter pleinement des effets de ces fruits sur l'hydratation cutanée, la clé reste la régularité. Consommer ponctuellement un fruit très riche en eau ne suffit pas. C'est l'apport quotidien en eau, vitamines et antioxydants qui soutient réellement la qualité de la peau sur le long terme. Voici quelques habitudes simples à adopter. Par exemple, ajouter un fruit hydratant au petit déjeuner, une orange, un kiwi, des fraises. Consommer un fruit riche en eau en collation, la pastèque, le melon par exemple. Préparer des salades de fruits fraîches combinant vitamine C et hydratation. Ou bien associer fruits et hydratation suffisante en eau au cours de la journée. Avec ses habitudes, la peau reçoit en continu les nutriments nécessaires pour maintenir sa souplesse, son éclat et son confort. En pratique, les fruits comme la pastèque ou le melon soutiennent surtout donc l'hydratation, tandis que les agrumes et les kiwis participent davantage à la fermeté et à l'effet bonne mine. Donc, si on veut répondre clairement à la question initiale, le fruit qui hydrate le plus la peau est généralement la pastèque, grâce à sa teneur en eau exceptionnelle. Et le fruit qui rajeunit le visage est souvent considéré comme le kiwi, en raison de sa richesse en vitamine C, favorable à la production de votre collagène. Et en intégrant chaque jour 2 ou 3 portions de fruits variés, il devient possible de soutenir naturellement l'hydratation cutanée et de contribuer à une peau plus lumineuse et plus résistante aux agressions extérieures. Ainsi, vous allez traverser l'été en pleine forme. Bonne journée!
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1: Festival Blues des Flutters à Clamecy avec 3 concerts gratuits proposés les 29, 30 et 31 juillet à partir de 21h, place de la mairie de Clamecy, buvette et restauration sur place. Pour toute information, vous pouvez bien sûr aller sur le site ou sur Facebook Jazz et Blues à Clamecy.fr. Pétanque des Vaudionnes vous donne rendez-vous pour des concours de pétanque en doublette ouverts à tous. J'ai du but à 19h à Clamecy, inscription et restauration dès 18h, 5€ par joueur, formule ABC, c'est bien sûr au site de la Tambourinette. Les dates sont les vendredis 31 juillet, 7 août et 14 août. C'est bien sûr organisé par Pétanque Vaudionnes, alors rendez-vous sur le site de la Tambourinette à Clamecy pour les concours de pétanque en doublette ouverts à tous. J'ai du but à partir de 19h, inscription et restauration dès 18h. La Mickaël des sapeurs-pompiers de Billy-sur-Oisy et de Oisy organise samedi 1er août au parking salle polyvalente de Billy-sur-Oisy des jeux gratuits pour les enfants entre 18h et 19h. Restauration et buvette sur place sans réservation comprenant plateau saucisse merguez andouillette, plateau hamburger, retraite au flambeau à partir de 22h30 suivi d'un bal animé par la Mickaël. Alors venez nombreux, c'est organisé par la Mickaël des sapeurs-pompiers de Billy-sur-Oisy. Sur Oisy et de Oisy, c'est samedi 1er août, parking de la salle polyvalente de Billy-sur-Oisy. Repas dansant organisé par le comité des fêtes de Nuard. Ce sera le dimanche 23 août à la salle multisport de Nuard. Repas plus bal à partir de 12h, 25€. Bal seul, 12€. Pour les enfants de moins de 12 ans, 8€. Début du bal, 15h. Attention, réservez au plus vite en téléphonant 07 89 53 99 15. Repas dansant le dimanche 23 août. C'est à Nuard, pensez à réserver dès maintenant. Concours de pétanque nocturne, c'est à Corvol-l'Orgueilleux. Rendez-vous samedi 1er août au stade de Corvol. Inscription dès 18h30, début du concours 19h30, restauration et buvette sur place. Partie en doublette, 5 parties, 2,50€ par personne, lot pour les 5 premières équipes féminines. Alors venez nombreux au concours de pétanque nocturne de Corvol-l'Orgueilleux, samedi 1er août au stade à Corvol. Inscription dès 18h30. Du théâtre musical à Saint-Ligny. Famille nombreuse revient pour créer son nouveau spectacle de chansons françaises au-dessus des nuages. Représentation samedi 1er août à 20h à la salle des fêtes de Tannay et dimanche 2 août 16h à la salle des fêtes d'Amazy. Dans les textes de Jacques Prévert, les oiseaux ont la parole. Ils survolent le monde des humains, ils témoignent, ils donnent l'exemple. Alors faisons comme eux, unissons-nous et chantons ensemble. Famille Nombreuse est une joyeuse troupe issue de l'atelier chanson La Volute, menée à Paris par Brigitte Le Gargasson. Chaque été, Roland Leclerc accueille à Saint-Ligny certains de ses chanteurs et musiciens. Commence alors une semaine de vocalise, de rire et de travail aussi, afin de concocter un assemblage de chansons autour d'un thème choisi à l'avance. La fin de semaine est couronnée par le plaisir de présenter le spectacle réalisé aux personnes de Saint-Ligny, d'Amassy, Tannay et de, bien sûr des alentours. Alors venez nombreux, théâtre musical au-dessus des nuages, samedi 1er août 20h, salle des fêtes de Tannay et dimanche 2 août 16h à la salle des fêtes d'Amassy. Entrée gratuite, participation libre. Les journées Lucien, ce sont les 1er et 2 août, c'est bien sûr à Entrain-sur-Nohain. Des expositions, dédicaces de Margerin, jeux, buvettes, restauration sur place, des sorties moto et mobilette, rassemblement de véhicules anciens, vente de vinyles et BD, mais aussi des concerts de rock proposés tout au long de la journée et également en soirée. Et il y aura également tout au long du week-end des animations, rallye photo où est Lucien. Vous pourrez bien sûr profiter des balades donc mobilettes dans les rues d'Entrain, profiter des différents concerts, défilés de pin-up, des courses de lenteur de mob, des blind tests et karaoké durant l'après-midi et également en soirée. Alors ne manquez pas ce rendez-vous. C'est la 3e édition. Les journées Lucien, ce sont les 1er et 2 août à Entrain-sur-Nohain. C'est organisé par l'association Interanum. Vous pouvez bien sûr avoir un peu plus de renseignements en téléphonant au 06 81 36 45 41. Soirée gourmande tous les samedis à partir de 19h et ce du 1er au 29 août. Buvette sur place, parking gratuit, c'est bien sûr à Druy-les-Belles-Fontaines. Restauration sur place ou à emporter, une quinzaine d'artisans chaque samedi. Vous pouvez réserver votre table en téléphonant au 06 73 70 17 28. Et vous renseignez bien sûr sur Facebook. Les tables sont abritées, alors venez nombreux participer à ces soirées gourmandes tous les samedis à partir de 19h, c'est du 1er au 29 août, c'est à Druy-les-Belles-Fontaines. Concours de pétanque, c'est au Wagne, c'est samedi 1er août à partir de 13h30. Jeu en doublette, inscription sur place, 10€ par doublette. Nombreux lots, un lot pour les 3 premiers, un lot pour l'équipe féminine et un lot pour l'équipe jeune, 14 ans et moins. C'est organisé par l'Association pour la sauvegarde du patrimoine de Wagne. Boissons, gâteaux, casse-croûte sur place. Alors venez nombreux samedi 1er août pour ce concours de pétanque à partir de 13h30. Le comité des fêtes de Chevannes-Changy organise leur vide-grenier dimanche 2 août. Emplacement gratuit, un café offert aux exposants, buvette et restauration avec jambon cuit à la broche, frites, fromage, dessert sur place et à partir de 11h, animation de rue. Les renseignements et inscriptions se prennent auprès de Monsieur Laveau au 06 78 96 42 41. Alors venez nombreux, c'est dimanche 2 août tout au long de la journée pour le vide-grenier de Chevannes-Changy avec le comité des fêtes. L'association Flestivité organise son vide-grenier annuel place de l'église de Flécusy dimanche 2 août à partir de 5h. Pas de réservation, 2 mètres gratuits et 1€ le mètre supplémentaire. Pas d'exposants de métier de bouche, restauration sur place. Alors venez nombreux. C'est dimanche 2 août tout au long de la journée. L'association Flestivité organise son vide-grenier annuel. Ce sera place de l'église de Flécusy. Avis à la Tanaisie et aux alentours, bien sûr. Rendez-vous le 8 août. Venez passer une journée avec les vignerons de Tanaisie. Avec au programme à 9h, marche des vignerons. Départ du parc L'Allier, chaussures de rando et sac à dos pour une marche dans nos jolis paysages viticoles. Ravitaillement, évidemment. À partir de 12h, méchoui, salade César, cochon ou agneau à la broche, fromage, tarte fine aux pommes et boules de glace, café. Le tarif est de 26€, menu enfant 12€. Un apéritif sera offert et notez que les réservations se prennent auprès de Carole Laguigné avant le 4 août en téléphonant au 03 86 29 84 47. Dans l'après-midi, vers 16h30, marché des vignerons, foire au vin des vignerons de Tannay, dégustation, vente sur place jusqu'à 19h30, marché de produits du terroir locaux, miel, fromage de chèvre, vin de Tannay, charcuterie. Et notez qu'à partir de 20h, ce sera le bal des vignerons pour terminer la soirée. Bal de la confrérie des vignerons Saint-Vincent de Tannay, animé par DJ Chris Bailly. Planche apéritive et crêpes buvette sur place. 12€ la planche. Alors, plus aucune raison de manquer ça. Venez nombreux participer assister à cette marche des vignerons au Méchoui, au marché des produits du terroir locaux et au bal des vignerons. C'est tout au long de la journée du 8 août. Pour plus d'infos, vous pouvez bien sûr aller sur Facebook, Confrérie de Saint-Vincent de Tanay. Du rock blues, ça vous dit, avec Zone 58, c'est à Dornecy. Le rendez-vous est donné le 8 août sur le champ de foire de Dornecy. En effet, Dornecy en fait vous attend nombreux et vous servira entre autres des planches apéritives à partir de 20h. Et vous pourrez bien sûr profiter de ce rock blues qui vous est proposé donc durant la soirée du 8 août sur le champ de foire de Dornecy. Venez nombreux. Les amis du château vous convient à une soirée cheval et musique qui se déroulera samedi 8 août à partir de 17h30 dans le château de Druy-les-Belles-Fontaines. Des danses équestres de Charlotte Grenon et son cheval alterneront avec des moments musicaux pendant lesquels les trompes de chasse feront vibrer les murs du château. Entracte et buvette sur place. Le spectacle se terminera vers 20h. Les personnes qui le souhaitent pourront ensuite se rendre aux soirées gourmandes organisées par le comité des fêtes installé derrière la mairie. Karaoké géant, samedi 8 août à partir de 19h, c'est grande place de la mairie de Châtel-Sansoir. L'entrée est gratuite, vous pouvez bien sûr réserver vos tables en téléphonant au 06 37 35 37 50. Buvette et food truck bien sûr sur place, alors venez nombreux participer à ce karaoké géant. C'est samedi 8 août à partir de 19h, place de la mairie à Châtel-Sansoir. Vide-grenier, c'est à Amazy, dimanche 9 août. Rendez-vous à partir de 6h, emplacement gratuit, buvette et bien sûr restauration sur place avec pain beurré à partir de 10h. Renseignements en téléphonant au 06 65 73 50 26. Alors venez nombreux participer ou faire un petit tour lors du vide-grenier à Amazy, dimanche 9 août, tout au long de la journée.
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2: Bonjour à tous. Un terrible bilan. Depuis le début de la saison, la surface brûlée par des incendies est de 117 000 hectares. Au total, 26 feux avaient été recensés hier sur le territoire national, a indiqué ce jeudi Laurent Nunez. Le ministre de l'Intérieur a par ailleurs rapporté 275 interpellations en lien avec ces départs de feu qui sont selon lui des incendies criminels dans 70% des cas. Les 30% restants ne sont pas des accidents, c'est de l'imprudence et de la négligence, a jugé Laurent Nunez ce jeudi. En Gironde, justement, la nuit a été plutôt calme et les habitants de 9 communes ont pu regagner leur logement donc aujourd'hui, tandis que la réouverture de l'A63 a débuté cet après-midi. À Fontainebleau, une centaine de pompiers sont parvenus, eux, à fixer une reprise de feu cette nuit après que celle-ci ait ravagé 7 hectares. Un second feu dans cette même forêt de Fontainebleau a lui brûlé 1 hectare avant d'être contenu. Enfin, dans le Var, c'est un peu avant 6h du matin que l'incendie qui s'est déclaré à Brignoles a pu être fixé. Il aura brûlé une centaine d'hectares en seulement quelques heures. Les habitants de Brignoles, eux, ont pu regagner leur logement aujourd'hui, comme c'est le cas d'ailleurs de plus de 80 000 personnes en Gironde. À Nice, deux femmes ont-elles été placées en détention provisoire après la mort d'une cliente de 25 ans dans un institut de beauté. La victime a succombé lundi après une injection de lidocaïne avant une intervention esthétique prévue sur ses fesses. L'enquête a révélé la présence de produits médicaux et de seringues dans le salon. La praticienne présumée, sans qualification médicale, et la gérante ont été mises en examen. Santé, justement, le gouvernement affirme avoir tenu son engagement face aux fortes chaleurs. La ministre de la Santé, Stéphanie Rist, annonce que 33 000 climatiseurs mobiles ont été déployés dans les hôpitaux et les EHPAD afin de mieux protéger patients et soignants pendant les épisodes de canicule. Une réponse jugée insuffisante par plusieurs professionnels. La CGT dénonce des appareils conçus pour un usage domestique.

peu adaptée à un fonctionnement continu en milieu hospitalier. Des médecins appellent également à des solutions de long terme, comme la rénovation des bâtiments et leur adaptation au réchauffement climatique. Environnement, justement, ce jeudi 30 juillet marque le jour du dépassement mondial 2026. Selon l'ONG Global Footprint Network, l'humanité a consommé en seulement 211 jours l'ensemble des ressources que la Terre peut régénérer en un an. Nous vivons désormais à crédit écologique jusqu'à la fin de l'année, avec une consommation équivalente à 1,73 planète précisément. Si cette date intervient d'ailleurs 6 jours plus tard qu'en 2025, l'ONG précise que ce décalage s'explique surtout par une révision de sa méthode de calcul et non par une amélioration de la situation environnementale. Un troisième quartier de lutte contre la criminalité organisée ouvrira lui dans les prochaines semaines à la prison de Réau en Seine-et-Marne. D'une capacité de 20 places, ce quartier est conçu comme une prison dans la prison pour accueillir les détenus les plus sensibles. Les cellules de 9 mètres carrés sont équipées d'une douche, d'un téléviseur et d'un réfrigérateur avec un mobilier fixé au mur. Les téléphones sont placés sous écoute en direct tandis que les portes blindées et les fenêtres renforcées visent à limiter tout risque de communication ou d'évasion. Direction la Pologne maintenant, où les autorités enquêtent après la découverte d'un cratère et de débris dans un champ près de Tarnawa Kolonia, à environ 80 km de la frontière ukrainienne. Selon le Premier ministre Donald Tusk, tout porte à croire qu'il s'agit d'un missile russe, sans qu'une confirmation officielle n'ait encore été rapportée. L'incident est survenu en tout cas après une nouvelle vague de frappes russes en Ukraine. Une enquête du parquet militaire est en cours. La France, elle, a condamné la violation de l'espace aérien polonais, tout comme les frappes ayant visé des civils en Ukraine. Sport maintenant et football. L'UEFA hausse le ton face au projet de la FIFA d'ouvrir ses compétitions aux investisseurs privés. Réunie en urgence ce jeudi, l'instance européenne a annoncé à l'unanimité que ses 55 fédérations, dont la France, boycotteraient les futures compétitions de la FIFA, en tout cas si ce projet était maintenu. Pour l'UEFA, la Coupe du Monde n'est pas à vendre et ne doit pas devenir un produit d'investissement. Le sabre masculin français retrouve les sommets enfin lui. Les Bleus ont été sacrés champions du monde par équipe ce jeudi à Hong Kong en dominant les champions olympiques sud-coréens. 45 touches à 31. Emmenés par Sébastien Patrice, numéro 1 mondial, Rémi Garrigue, Maxime Pionfetti et Jean-Philippe Patrice ont décroché ici le premier titre mondial français dans cette discipline depuis 2006, soit 20 ans

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3: Votre rendez-vous concernant la lettre d'information de l'AMLAC et je suis bien sûr en compagnie de Nathalie Dapony, responsable de l'AMLAC, pour nous en parler. Le programme de cet été, les différents événements proposés à l'AMLAC. Bonjour Nathalie.
4: Bonjour Karine, bonjour les auditeurs.
3: Donc des événements prévus pour ce mois d'août, beaucoup de rendez-vous à ne pas manquer.
4: Oui, tout à fait, encore une activité riche à l'AMLAC comme un peu partout dans la ville. On aura au mois d'août, donc l'association Kino Moutarde, donc là c'est la deuxième édition, ça sera la deuxième année que nous les accueillons. Donc le service municipal de l'AMLAC les accompagne, donc on les aura donc sur le site de l'AMLAC du 4 au 8 août, donc pour une semaine de création de courts-métrages. Donc là pareil, ce sont des stagiaires qui s'inscrivent et qui toute la semaine font preuve de créativité et d'inventivité pour créer les plus beaux courts-métrages ou les plus originaux, et c'est toujours assez étonnant d'ailleurs ce qu'ils arrivent à sortir en quelques jours. Et il y aura une restitution gratuite, donc une projection pour le rendu final à l'AMLAC le samedi 8 août à partir de 20h, avec une buvette, un food truck sur place et de quoi en prendre plein les yeux. On terminera la saison estivale avec un stage de théâtre donc, qui sera mené par Eve Peureur de la Compagnie des Sauces. Donc Eve, c'est une comédienne que l'on accompagne depuis quelques mois. La ville accompagne sa première création qui s'appelle Orgueilleuse. En parallèle donc de cette création, donc on a accueilli Eve plusieurs fois en résidence cette année dans le cadre de sa création. Et là, elle propose pour les jeunes âgés de 15 à 25 ans de participer gratuitement à un stage qui aura lieu du 24 au 28 août de 10h à 17h à l'AMLAC, avec possibilité d'apporter un repas tiré du sac pour le midi. Et là, c'est à partir d'entretien. Donc il y a un atelier technique qui est proposé aussi le 21 juillet à 11h. Donc n'hésitez pas à vous rapprocher du bureau d'accueil de l'AMLAC, dont je donnerai les coordonnées tout à l'heure, pour avoir plus de renseignements. Donc c'est une semaine qui sera consacrée à créer des formes artistiques courtes, que ce soit théâtrale, musicale, mimée ou chantée, individuelle ou en groupe, et puis avec l'idée de restitution dans l'espace public à Clamecy, donc le samedi 29 août. Voilà, donc pour plus de renseignements sur cette proposition de stage, donc vous pouvez appeler le bureau d'accueil de l'AMLAC au 03 86 27 94 96 ou bien nous envoyer un mail tout attaché lamlac.mairieclemcy@orange.fr. Donc j'évoque très rapidement les activités qui sont accueillies, donc comme je l'ai dit plusieurs fois, l'AMLAC a aussi cette vocation de mettre à disposition ses locaux pour plusieurs associations locales et dans le cadre de déploiement d'activités telles que le bridge, le tarot, des cours de langue, des cours de français, vraiment beaucoup d'activités. Pas mal d'entre elles font une petite pause estivale, donc vous pourrez les retrouver à la rentrée, sauf le club de bridge qui lui continuera à jouer donc pendant l'été, les mardis et les jeudis de 14h à 17h. Voilà, pour les autres activités, pareil, n'hésitez pas à venir vous renseigner vers nous, puis nous pourrons vous communiquer les coordonnées de chacun des responsables d'atelier. Voilà, et puis on se retrouvera ensuite à la rentrée de septembre pour de nouvelles aventures. Je précise aussi que le studio de musique, donc qui est mis à disposition gratuitement pour des répétitions et qui est équipé notamment d'une batterie, d'un clavier et d'un système son, est aussi disponible. Alors peut-être plutôt sur la période estivale après le 15 août, il y a encore des créneaux disponibles. Voilà, donc la ville de Clamecy, au travers de son service municipal culturel, est donc ravie d'accompagner toute la dynamique locale.
3: Donc cette lettre d'information de l'AMLAC, bien sûr, est disponible également en téléphonant ou en...
4: Tout à fait. Si vous souhaitez recevoir la lettre d'information de l'AMLAC, alors c'est très simple. Soit pareil, vous appelez au bureau d'accueil, donc 03 86 27 94 96, ou bien vous nous envoyez un petit mail en nous demandant de bien vouloir vous intégrer à notre liste de diffusion. Ainsi, vous pourrez recevoir donc notre lettre qui est trimestrielle. Donc la prochaine elle balayera septembre, octobre, novembre pour tous les prochains événements de la rentrée.
3: Merci Nathalie, donc un beau programme pour cet été en tout cas, beaucoup de festivités encore.
4: On va pas s'ennuyer.
3: Voilà, au moins déjà à l'AMLAC, bien sûr d'autres événements
4: oui, bien sûr,
3: en dehors de l'AMLAC.
4: La ville, voilà. La ville de Clamecy est très riche en événements et il y a beaucoup d'initiatives. Puis je sais qu'il y a beaucoup de personnes qui passent sur l'antenne de Flotteur FM pour venir parler des événements et de toute la force qu'il y a sur la ville.
3: À très bientôt.
4: À bientôt Karine et bel été.
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2: Bonjour les filles, bonjour les garçons, bienvenue sur le Funk Anthology. Vous écoutez DJ Vibe comme chaque semaine, de classique to very rare.

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Vous écoutez le Funkatologie à l'instant, Monica, album de la semaine, très solide. À suivre, Excel Middleton, et tout de suite, Rudy Kane.

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solide. Album de la semaine, Monikea. Il est temps pour la team de vous quitter. On se retrouve la semaine prochaine pour de nouvelles aventures. C'est là tout ça.

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